À 4 jours de la Gani de Bois 2026, le compte à rebours est lancé. La grande célébration culturelle de Bemereke se tiendra du 4 au 6 septembre avec un accès libre et gratuit pour tous. Bonjour à toutes et à tous, il est 7h15 sur FM Nocina, c'est la première édition du journal Palais. Voici le sommaire. À Niki, la police républicaine dresse un bilan satisfaisant de la Gani 2026. Aucun incident majeur n'a été enregistré. Malgré ces incidents, la saisie de 155 armes et 3 interpellations. Les détails à suivre dans ce journal. Patrice Talon annonce une réforme pour encadrer les associations religieuses. Le projet de loi devrait préciser l'intervention de l'État en cas d'atteinte à l'ordre public. Au Niger, le calme est revenu à Niamey après une mutinerie de soldats des forces spéciales. Les militaires rebelles ont été délogés, plusieurs dizaines de soldats arrêtés. Ainsi va l'actualité de cette matinée sur FM Nocina, mise en onde par Alassane Mora Jérémy. Pour la présentation, je suis Basile Waluchelo. La police républicaine a dressé un bilan globalement satisfaisant de la sécurité lors de la Gani 2026, organisée à Niki selon le responsable du dispositif. Aucun incident sécuritaire majeur n'a été enregistré durant les festivités, mais 6 accidents de la circulation ont été recensés. Les forces de l'ordre ont également saisi 155 armes à feu et armes blanches et interpellé 3 personnes soupçonnées de vol de motocyclettes. Ce bilan, présenté lors d'une séance de débriefing, doit permettre de renforcer le dispositif sécuritaire lors des prochaines éditions, selon le quotidien Le Matinal. Place maintenant aux informations au plan national. L'ancien président et actuel président du Sénat, Patrice Talon, a annoncé ce samedi 29 août en France la préparation d'un projet de loi destiné à mieux encadrer les associations religieuses au Bénin. Le texte doit notamment préciser les conditions d'intervention de l'État lorsque le fonctionnement d'une association religieuse affecte l'ordre public. Selon Patrice Talon, le projet pourrait être soumis au vote au plus tard au milieu de l'année 2027. Cette réforme intervient alors qu'il est facilité du processus de réunification de l'église du christianisme céleste. Selon le quotidien Le Potentiel, il estime que ce processus doit également permettre de définir des critères précis pour reconnaître le regroupement pouvant se réclamer de cette confection. Dans un autre registre, celui de la lutte contre les produits illicites à Bopa, dans le département du Mono, une femme a été interpellée hier pour des faits présumés de trafic de faux médicaments. L'opération a été menée par les éléments du commissariat de l'arrondissement de Bopa au quartier Tianhui dans le cadre de la lutte contre la circulation des produits pharmaceutiques contrefaits. Selon le quotidien L'Investigateur, la suspecte a été arrêtée à l'issue d'une descente des forces de sécurité. Les produits saisis et les circonstances précises de l'interpellation.

0: La capitale reste fortement sécurisée avec des contrôles renforcés aux principaux points d'accès. Restons en Afrique de l'Ouest, en Guinée-Bissau, où les électeurs ont voté hier lors d'un référendum sur une réforme de la constitution proposée par la junte au pouvoir. À la mi-journée, la participation était jugée raisonnable par la commission électorale, mais faible par l'opposition qui a appelé au boycott. Le nouveau test prévoit notamment de renforcer les pouvoirs du président, de réduire le nombre de parlementaires de 102 à 65 et les districts de 29 à 12. Sur le RFI, le scrutin s'inscrit dans le processus devant conduire au retour des civils au pouvoir avec les élections générales prévues le 6 décembre. Direction à présent l'Afrique centrale, en République démocratique du Congo, où le gouvernement de l'AFC M23 s'oppose sur la gestion des universités dans les zones contrôlées par le mouvement rebelle. Kinshasa a suspendu les activités de 11 établissements publics à Goma et Bukavu, ainsi que les salaires de 48 agents accusés de collaborer avec l'AFC M23. Sur le RFI, le mouvement rejette cette décision et demande aux universités de poursuivre leurs activités, affirmant qu'il prendra en charge le personnel concerné. Cette confrontation illustre la lutte pour le contrôle des services publics dans l'est du pays, alors que l'accord cadre de Doha prévoit le rétablissement de l'autorité de l'État. Et pour terminer cette page internationale, cap sur la péninsule coréenne. La Corée du Nord et la Corée du Sud ont annoncé le même jour un changement à la tête de leur ministère de la Défense sur fond de doute concernant l'engagement militaire américain dans la péninsule. À Pyongyang, Kim Song-gi est nommé pour moderniser l'armée nord-coréenne et l'adapter aux exigences de la guerre moderne. À Séoul, le civil Han Go-bak quitte son poste après une polémique liée à son service militaire obligatoire et est remplacé par le général Kang Shin-chul, conçu pour son expérience avec les forces américaines. Sur le RFI, cette nomination intervient alors que les relations entre Séoul et Washington sont tendues après l'arrêt prématuré des exercices militaires conjoints. Cap maintenant sur la nouvelle sportive.
1: Le sport.
0: Les Guépards U16 du Bénin ont terminé à la 8e place du Nantes International Handball Cup 2026 après une courte défaite face à Polpo EK d'Espagne, 14 à 3 dans le match de classement pour la 7e et 8e place. L'information a été publiée sur la page Facebook de la Fédération béninoise de handball. Malgré cette défaite, les jeunes handballeurs béninois retiennent une expérience internationale enrichissante avec des enseignements importants pour la suite de leur parcours. En football à présent, la Fédération néerlandaise de football a appelé hier à organiser à Amsterdam un sommet international sur l'avenir de la FIFA sans son président Gianni Infantino. Sur le RFI, la KNVB estime avoir perdu confiance dans le dirigeant et réclame une gouvernance plus transparente, un contrôle indépendant et davantage de respect des droits humains. Elle souhaite d'abord définir le modèle de FIFA souhaité avant de choisir son futur leadership avec l'objectif d'un changement à la tête de l'instance à partir de 2027. Voilà qui met un terme à cette première édition d'information. Dans un instant, le rappel des titres. À Niki, la police républicaine dresse un bilan satisfaisant de la Gani 2026. Aucun incident majeur n'a été enregistré malgré 6 accidents, la saisie de 155 armes et 3 interpellations. Patrice Talon annonce une réforme pour encadrer les associations religieuses. Le projet de loi devrait préciser l'intervention de l'État en cas d'atteinte à l'ordre public. Et puis au Niger, le calme est revenu à Niamey après une mutinerie de soldats des forces spéciales. Les militaires rebelles ont été délogés, plusieurs dizaines de soldats arrêtés. Ainsi prend fin l'actualité de cette première édition d'information sur FM Nocina, mise en onde par Alassane Mora Jérémy et Joseph Taoubio. Pour la présentation, c'était moi, Basile Warutirom.

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des articles ou de mener des activités commerciales sur le site de la manifestation et à ses environs sont invités à se faire enregistrer à compter du lundi 17 août 2026. Les inscriptions et la réservation d'espaces dédiés se feront directement auprès du chef d'arrondissement de Gamia, président de la commission spécialisée manifestation, jeux et visibilité. L'occupation de tout espace commercial sur le site ou dans ses périmètres immédiats est subordonnée au paiement préalable des droits d'occupation contre délivrance d'une quittance officielle. Le maire invite l'ensemble des acteurs économiques au strict respect de ces dispositions afin d'assurer une organisation fluide, sécurisée et attrayante au profit de tous les visiteurs et participants. A signé ce communiqué, Moussa Lafia, président du comité communal d'organisation et maire de Bembereke. Le maire de la commune de Bembereke, président du comité d'organisation de la Gani de Boué, communique. Du 3 au 6 septembre 2026, le royaume de Boué vibrera au rythme de sa prestigieuse fête annuelle, la Gani de Boué, pour accompagner la dynamique du gouvernement dans ses réformes de valorisation de la chefferie traditionnelle et du patrimoine touristique au Bénin. Il est mis en place un comité communal multi-acteurs chargé de l'organisation et de la coordination de cet événement majeur. Par cette démarche, le comité communal envisage de conforter, après l'empire de Niki, la deuxième place dévolue au royaume de Boué dans le conseil des royaumes du Baroutem à travers le relèvement des standards des niveaux d'organisation de sa Gani afin de hisser plus haut l'étendard de la commune de Bembereke sur les plans culturels, culturels et touristiques. Pour atteindre ces objectifs et tenant compte de l'impact économique de cet événement annuel sur nos populations et les petites entreprises, l'implication de tous les fils, filles, agents économiques et bonne volonté de la commune s'avère nécessaire. Pour le compte de l'édition 2026, le comité sollicite votre contribution financière, matérielle et logistique pour la réussite de la célébration. Vos contributions financières peuvent être envoyées directement par Mobile Money au nom de Adamou Nabirou au numéro suivant 01 94 41 96 79 ou 01 69 66 75 20 ou 01 49 25 05 77 ou remise directement contre reçu poinçonné avec le logo de la Gani de Boué à des équipes qui seront déployées dans les villages et quartiers de ville des 5 arrondissements de Bembereke. Des comptes rendus périodiques seront faits à la radio Nocina des contributions reçues. Comptant sur votre attachement au développement et au rayonnement culturel de la commune de Bembereke, le comité vous remercie par avance et vous souhaite plein succès dans vos différentes activités. A signé ce communiqué, Moussa Lafia, président du comité communal d'organisation et maire de Bembereke. Du 3 au 6 septembre 2026, la commune de Bembereke célèbre la Gani de Boué. Pour hisser plus haut l'étendard de notre commune, valoriser notre royaume et stimuler nos commerces et petites entreprises, le maire et le comité communal d'organisation font appel à la générosité de tous. Commerçants, entrepreneurs, fils et filles de Bembereke d'ici et de la diaspora, soutenez l'organisation de la Gani. Faites vos dons en toute sécurité via Mobile Money au nom de Adamou Nabirou sur le numéro suivant 01 94 41 96 79 ou 01 69 66 75 20 ou 01 49 25 05 77. Chaque geste compte pour la réussite de notre fête patrimoniale. Gani de Boué 2026, une célébration, une identité, un développement partagé. A signé ce communiqué, Moussa Lafia, président du comité communal d'organisation et maire de Bembereke. 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

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Ce sera tout pour les avis communiqués de cette matinée. 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
1: RFI, 7h30 à Dakar et Conakry, 9h30 à Paris. Et c'est le retour de Nemo en piste pour le journal.
2: Le calme est revenu à Niamey après la mutinerie survenue dans la nuit de vendredi à samedi. Finalement déjoué par la junte nigérienne et ses alliés russes d'Africa Corps. Une accalmie met toujours l'inquiétude chez les habitants de la capitale. Vous en entendrez deux dès le début de ce journal. Les militantes féministes de Guinée qui en demandent encore plus aux autorités sur le sujet de l'excision. La pratique est illégale dans le pays. Pourtant, 9 jeunes filles sur 10 y sont encore contraintes. L'opposition nigérienne réunie pour deux jours de débat à Abuja, alors que la présidentielle de février prochain approche. L'objectif, trouver une alternative crédible à la politique menée par le chef de l'État sortant Bola Tinubu. Et puis, RFI de retour à Zamboy, côté centrafricain, cette fois 2 semaines après l'éboulement sur un site aurifère et ce lourd bilan d'au moins 49 morts, mais un bilan peut-être sous-estimé. C'est en tout cas ce que disent des proches de victimes et des témoins. Reportage sur place. Sécurité et contrôle renforcés depuis hier à Niamey, quelques heures après la mutinerie qui a secoué la capitale nigérienne dans la nuit de vendredi à samedi. Des affrontements ont eu lieu entre la garde présidentielle et des insurgés issus notamment des forces spéciales. Des soldats présentés comme des mutins par la junte ont été arrêtés. Mais aucune communication officielle n'a eu lieu, pas plus que de bilan diffusé. Le chef de l'État, Abdourahman Tiani, n'est lui pas apparu depuis cet épisode de tension. Guillaume Thibault.
3: Si le calme est revenu dans la capitale dimanche matin, la ville est restée à l'arrêt et désormais ultra sécurisée avec un dispositif renforcé autour de la présidence où les accès sont filtrés et des contrôles sur les principaux axes routiers, explique cet habitant.
4: C'est la peur parce qu'on a vécu une nuit qui est vraiment très difficile. Il y a trop de contrôle au niveau de sortie, tout est fermé et Niamey est un peu isolé des autres régions du pays. Rentrer c'est difficile, sortir c'est difficile, il y a trop de contrôle. On cherche partout les causes de ce qui s'était passé. C'est vraiment déplorable. C'est le Niger qui souffre.
3: Le mouvement d'humeur des soldats, comme l'a nommé la junte, est en tout cas sur toutes les langues et provoque de vifs débats, raconte ce commerçant.
5: Nous qui sommes les civils, nous serons comment ? Nous semblons être divisés. Et la polémique aussi, parce que les gens ne font que parler de ça. C'est devenu l'actualité et une inquiétude, parce que vraiment, c'est la première fois que nous, avec nos familles, nous sommes confrontés à ce genre de problème.
3: Certains habitants de Niamey que nous avons joints trouvent également choquant la présence des combattants russes d'Africa Corps avec la garde présidentielle pour mater les insurgés issus des forces spéciales.
2: Guillaume Thibault, et vous retrouvez à la une de notre site internet rfi.fr un dossier complet sur cette mutinerie. Vous pouvez écouter l'analyse d'Yvan Guichawa, chercheur senior au Centre international de Beaune pour les études de conflit. Il était l'invité ce matin de Christophe Boisbouvier. Un peu plus de 3 mois avant des élections générales censées acter le retour des civils au pouvoir, ce sera en décembre. Les électeurs bissau-guinéens étaient déjà appelés aux urnes hier dimanche. Ils devaient s'exprimer sur la réforme constitutionnelle, un nouveau texte voulu par la junte qui prévoit de faire passer le pays d'un régime semi-parlementaire à un fort régime présidentiel. Hier soir, la commission électorale annonçait un taux de participation de 55%, des données difficiles à vérifier en l'absence d'observateurs internationaux. L'opposition, elle, avait appelé avant le référendum au boycott et les résultats pourraient être proclamés dès demain. La Guinée, dans ce journal, c'est l'un des pays où l'excision reste largement pratiquée. Plus de 9 filles sur 10 sont encore concernées. Des mutilations génitales souvent pratiquées pendant les vacances scolaires quand elles se retrouvent en famille. Une pratique qui continue de prospérer malgré son illégalité et les 5 ans d'emprisonnement qui peuvent l'accompagner. Elle est sans cesse dénoncée par les militantes féministes qui pointent du doigt l'inaction des autorités. Je vous propose d'écouter

0: Pé Oumou Khaïri Diallo, ancienne présidente du club des jeunes filles leaders de Guinée.
1: Pendant cette période de vacances, on a enregistré en moins de 2 mois 300 cas de mutilation génitale féminine faites sur des filles en Guinée. Et malgré tous les signalements, malgré toutes les interpellations, il n'y a eu aucun communiqué, il n'y a eu aucune action qui a été prise pour que les cas qui ont signalé soient pris en charge et que ces filles-là puissent être protégées et qu'on ouvre des enquêtes pour que les auteurs de ces violences-là puissent répondre de leurs actes et surtout qu'on mette en place une stratégie permettant aux jeunes filles d'être protégées pendant les périodes de vacances. Donc nous interpellons, nous parlons, nous revendiquons parce que nous estimons que la réponse institutionnelle n'est pas du tout en phase avec la situation qui se trouve dans nos communautés et que les jeunes filles guinéennes sont en danger, particulièrement pendant ces périodes de vacances. Pourtant, il y a des lois. On a tout l'arsenal juridique existant. Pourquoi les autorités aujourd'hui n'utilisent pas cela pour pouvoir protéger les jeunes filles guinéennes et faire que les auteurs de ces actes la répondent de ce qu'ils ont fait?
0: Oumou Khaïri Diallo, ancienne présidente du club des jeunes filles leaders de Guinée. Elle était jointe par Tanguy Bihan. Au Nigeria, l'opposition réunie aujourd'hui à Abuja. À la manœuvre, le G100, coalition de leaders citoyens et politiques de l'opposition. Atiku Abubakar et Peter Obi sont notamment arrivés deuxième et troisième de la dernière présidentielle en 2023. Et leur prochaine échéance, eh bien, c'est février prochain. Et si l'idée initiale était de désigner un candidat unique, le nouvel objectif du G100 semble d'être de dialoguer dans le but de présenter une alternative concrète à la politique menée par le chef de l'État sortant Bola Tinubu. RFI Lagos, Harmonie Pondinyaga.
2: La division est un choix. La coopération doit maintenant devenir une stratégie. C'est le mot d'ordre de ce sommet qui s'ouvre ce matin dans la capitale Abuja. À l'initiative, le collectif citoyen G100, piloté par l'ancien cadre du parti au pouvoir, Saliou Lukman. Changement d'approche. Il ne s'agit plus de choisir un candidat unique, mais plutôt d'établir les bases des négociations. Bakar, l'ancien vice-président, portait Peter Obi, l'ancien gouverneur, désormais sous la bannière du Congrès démocratique national. Ils sont considérés comme les deux principaux concurrents du président Bola Ahmed Tinubu. 4 autres partis politiques seront aussi présents. Un seul, le Parti travailliste, a lui rejeté une participation à ce projet, estimant son appareil suffisamment fort et structuré pour la course présidentielle. Pendant ces 2 jours de débat, les participants créeront 5 groupes de travail thématiques qui auront ensuite 4 semaines pour plancher sur des accords programmatiques et stratégiques en vue d'instaurer une alliance concrète et crédible face au président sortant Tinubu. Pour autant, ce processus n'a rien de contraignant et les décisions prises seront appliquées au bon vouloir des partis. Harmonie Pondinyaga, Lagos, RFI.
0: Nigeria encore et cette nouvelle importante saisie de drogue. Quelques 47 000 comprimés de Captagon interceptés à Lagos. L'homme qui a été arrêté venait du Ghana et se dirigeait vers le nord du pays. Il transportait également des millions d'opioïdes. Le butin est estimé à environ 1 million d'euros. Un épisode supplémentaire dans le climat post-électoral déjà très tendu en Zambie. 2 semaines après les élections générales, le principal opposant Brian Mundubile, arrivé deuxième de la présidentielle derrière Hakainde Hichilema, a été inculpé de trahison ce samedi. 2 jours après s'être rendu aux autorités, Brian Mundubile est accusé de constituer une menace pour la sécurité nationale. 17 autres opposants ont également été inculpés. Le président réélu Hakainde Hichilema doit prêter serment demain mardi. La Libye et la Syrie ont officialisé leur rapprochement diplomatique depuis hier, 14 ans après la fermeture de l'ambassade syrienne à Tripoli. Elle a été réouverte à l'occasion d'une rencontre entre le ministre syrien des Affaires étrangères, Assad al-Shaibani, et le premier ministre de Abdelmid Beiba, chef du gouvernement de l'Ouest reconnu par les Nations Unies. Au Maroc, la justice continue de tourner au ralenti. Son fonctionnement est perturbé depuis le début de l'année par une grève des avocats. Eux qui protestent contre la réforme de leur profession, eh bien, ils ont décidé de reconduire le mouvement cette semaine. L'association des barreaux du Maroc, principale organisation professionnelle du royaume, était réunie la semaine dernière et s'est mise d'accord pour poursuivre le combat contre cette nouvelle loi entrée en vigueur le 20 août dernier. RFI Casablanca, Mathias Reynal.
3: 16 heures de discussion et à la fin, un appel à poursuivre l'arrêt total des prestations professionnelles. Autrement dit, à continuer la grève. La publication de la loi au bulletin officiel ne signifie pas la fin de la mobilisation, assure l'ABAM, l'association des barreaux du Maroc. Pourtant, l'effet a été immédiat. Jamais les avocats n'avaient paru si désunis. Des voix de plus en plus nombreuses au sein de la profession demandent la reprise de l'activité et la fin du bras de fer avec le gouvernement. Nous sommes des hommes de loi, nous devons en être les gardiens, clame ainsi un conseil de Casablanca contacté

0: par RFI. On demande aux avocats de faire des sacrifices, mais cette approche sacrificielle est suicidaire, explique-t-il. Il évoque les revenus en baisse des cabinets à cause de la grève, mais aussi la violation des droits des justiciables. Il estime que le mouvement est actuellement dans une impasse. Depuis le début de l'année, la justice est très perturbée dans le royaume. Les organisations représentatives des avocats rejettent cette réforme qui entend moderniser leur métier. La BAM dénonce des dispositions qui portent atteinte à l'indépendance de la profession, à son autorégulation et à l'immunité de la défense. Mathias Reynal, Casablanca, RFI.
1: Et puis c'était le 18 août dernier, ce drame à Zamboy, à la frontière entre le Cameroun et la Centrafrique. Un éboulement a fait au moins 49 morts selon le bilan des autorités centrafricaines. Le chantier aurifère est depuis resté fermé sur décision des autorités. Et forcément, l'arrêt des activités minières à Zamboy paralyse une grande partie de l'économie locale. Rolf Steph de Mialeux s'est rendu sur place. Reportage.
2: Sous un soleil écrasant, le chantier est désormais désert. Plus aucun ouvrier, aucun bruit de machine ni de pioche. Les gigantesques trous béants rappellent le drame. Par endroits, les parois sont affaissées et continuent de s'effondrer sous l'effet des pluies. Prince Divengai Biro, président des jeunes de Zamboy.
3: Les mots me manquent pour décrire ce qui s'est passé. Ce drame aurait pu être évité si les consignes avaient été respectées. J'ai perdu des amis et un nombre important de la population a disparu.
2: Le chantier reste sécurisé par les forces armées centrafricaines dont les effectifs ont été renforcés. Selon Pelagie Lemo, chef du village de Zamboy, toutes les activités sont à l'arrêt.
4: Ici, la mine est notre seul moyen de subsistance. L'agriculture, l'élevage et le commerce restent peu développé, tout est bloqué depuis la fermeture de cette carrière. Aujourd'hui, la population se dit prête à respecter les consignes si les activités venaient à reprendre.
2: En plus de ses 20 000 habitants, Zamboy accueille également des ouvriers venus d'autres régions du pays et même d'autres pays d'Afrique. Face à cette situation, Ali Ougarda, propriétaire de la société Dwakozo, estime que la reprise du chantier dépend désormais des autorités.
5: J'ai créé cette société à la sueur de mon front. Je ne refuse pas à mes frères de la localité de venir y travailler, mais ils doivent respecter les mesures. C'est le gouvernement qui a décidé et je m'y tiens jusqu'à nouvel ordre.
2: Selon le ministère des Mines, les enquêtes se poursuivent. Un travail de fond est également mené pour renforcer les mesures de prévention. Rolf Steve Domerleux, Zamboy, RFI.
1: Il est 9h42 à Zamboy.
6: 9h42 à Paris, tout de suite c'est le journal des sports. Avec Baptiste Leduc ce matin, on commence par parler basket, le Sénégal.
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À 4 jours de la Galerie de Bois 2026, le compte à rebours est lancé. 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Bonsoir à toutes et à tous, il est 13h30 sur FM Nocina, c'est la deuxième édition du journal Palais. Voici le sommaire. Le numéro Educ Master fait désormais partie du parcours scolaire des apprenants du primaire au secondaire. Mais à quoi sert-il et quelle est son importance dans le suivi des élèves? Les détails à suivre dans ce journal. Patrice Talon annonce une réforme pour encadrer les associations religieuses. Le projet de loi devrait préciser l'intervention de l'État en cas d'atteinte à l'ordre public. Et puis au Niger, le calme est revenu à Niamey après une mutinerie de soldats des forces spéciales. Les militaires rebelles ont été délogés, plusieurs dizaines de soldats arrêtés. Ainsi va l'actualité de cet après-midi sur FM Nocina, mise en onde par Alassane Mora, Jérémy Joseph Daoubio. Pour la présentation, je suis Basile Warutiron. Ces dernières années au Bénin, le gouvernement a entrepris diverses réformes visant à améliorer la qualité de son système éducatif. Parmi celles-ci figure l'introduction d'un numéro Educ Master à chaque apprenant du primaire au secondaire. Qu'est-ce que le numéro Educ Master? Quelles sont ses importances? Élément de réponse dans cette interview de Kpera Sambi Ibrahim, directeur du collège d'enseignement général.

0: Ils sont venus donner de mauvaises informations pour se faire passer d'une classe à une autre alors qu'il reprend la classe. Le directeur qui le reçoit en tant que nouveau élève n'avait pas donc des documents fiables pour la vérification. Aujourd'hui, ce n'est plus possible parce que avec le numéro master, lorsque déjà le chef d'établissement tape le numéro donc sur la plateforme EducMaster, il a toutes les informations du parcours scolaire de l'apprenant. L'autre chose, même grâce à ce numéro, même si le chef d'établissement voulait tenter de l'aider à pouvoir s'inscrire frauduleusement, il ne pourra pas. Conséquence, c'est qu'aujourd'hui, les données scolaires de tout un chacun est désormais fiable. Le numéro EducMaster, pour le moment, que ça concerne le secondaire et puis le primaire, je ne pense pas que ça soit relatif aux étudiants.
1: À l'en croire, l'obtention du compte EducMaster dépend de la catégorie d'agent que vous êtes et il est individuel aux établissements ainsi qu'aux enseignants. Pour lui, son importance est multiple.
0: Pour les enseignants, ça permet de pouvoir, à partir de son compte, renouveler donc son inscription, notamment si c'est un AME. Grâce à ça, les chefs d'établissement ont la possibilité d'informer les absences des enseignants, même des apprenants. On n'a plus besoin de faire un courrier pour un enseignant absentiste, par exemple. Il suffit à chaque bout de temps, chaque matin, par exemple, il y a un moment où le chef d'établissement a l'obligation d'informer sur la plateforme les présences. Même les demandes d'autorisation d'absence, autrement, ça permet d'avoir tous les renseignements avec détail donc d'un établissement.
1: C'était avec Pierre Samba Ibrahim, directeur général du Collège d'enseignement général de Bembereke, au micro de Sero David Tamouzimé. Place maintenant aux informations au plan national. L'ancien président et actuel président du Sénat, Patrice Talon, a annoncé ce samedi 29 août en France la préparation d'un projet de loi destiné à mieux encadrer les associations religieuses au Bénin. Le texte doit notamment préciser les conditions d'intervention de l'État lorsque le fonctionnement d'une association religieuse affecte l'ordre public. Selon Patrice Talon, le projet pourrait être soumis au vote au plus tard au milieu de l'année 2027. Cette réforme intervient alors qu'il est facilitateur du processus de réunification de l'église du christianisme céleste. Selon le quotidien Le Potentiel, il estime que ce processus doit également permettre de définir des critères précis pour reconnaître les regroupements pouvant se réclamer de cette confession. Toujours dans l'actualité politique, la 4e édition des rencontres intergénérationnelles des femmes leaders politiques du Bénin démarre ce lundi à Niki sous l'égide de la vice-présidente Mariam Chabi Talata. Prévue jusqu'au 2 septembre, cette rencontre réunira plusieurs générations de femmes engagées en politique autour du thème « Femmes leaders politiques au Bénin, exercer le pouvoir, produire des résultats et renforcer durablement la communauté ». Les échanges porteront notamment sur l'exercice du pouvoir, les résultats obtenus et le renforcement de l'impact des femmes dans leur communauté. Dans un autre registre, celui de la lutte contre les produits illicites à Bopa, dans le département du Mono, une femme a été interpellée hier pour des faits présumés de trafic de faux médicaments. L'opération a été menée par les éléments du commissariat de l'arrondissement de Bopa au quartier Tianhui dans le cadre de la lutte contre la circulation des produits pharmaceutiques contrefaits. Selon le quotidien L'Investigateur, la suspecte a été arrêtée à l'issue d'une descente des forces de sécurité. Les produits saisis et les circonstances précises de l'interpellation n'ont toutefois pas encore été détaillées. Et pour terminer, un accident de circulation à Glazoué. Un accident s'est produit dans la nuit du vendredi 28 au samedi 29 août à Klangpa, dans la commune de Glazoué. Vers 23h, le pont Lifo s'est rompu au passage d'un taxi-moto transportant une femme d'environ 80 ans, précipitant les deux, s'occupant dans un coup d'eau. Selon le quotidien L'Investigateur, le conducteur a été repêché vers 1h45 et la passagère vers 2h avant leur évacuation vers un centre de santé. L'état de santé des deux victimes n'a pas été précisé. Les informations internationales à présent. Le calme est revenu à Niamey au lendemain d'une mutinerie menée par des soldats des forces spéciales qui avaient tenté de s'emparer du palais présidentiel et de la télévision nationale. Les militaires rebelles, retranchés dans la base de l'aéroport, ont été délogés par les forces loyalistes, appuyées par des éléments russes d'Africa Corps. Selon RFI, des dizaines de soldats ont été arrêtés, tandis qu'aucun bilan officiel des affrontements n'a encore été communiqué. La capitale reste fortement sécurisée avec des contrôles renforcés aux principaux principaux point d'accès. Restons en Afrique de l'Ouest, en Guinée-Bissau, où les électeurs ont voté hier lors d'un référendum sur une réforme de la Constitution proposée par la junte au pouvoir.

0: À la mi-journée, la participation était jugée raisonnable par la commission électorale, mais faible par l'opposition qui a appelé au boycott. Le nouveau texte prévoit notamment de renforcer les pouvoirs du président, de réduire le nombre de parlementaires de 102 à 65 et les districts de 29 à 12. Sur le RFI, le scrutin s'inscrit dans le processus devant conduire au retour des civils au pouvoir avec les élections générales prévues le 6 décembre. Direction ensuite Madagascar où le peuple Sakalava célèbre cette semaine le Fitampoa, un rituel annuel consacré au bain des reliques royales dans le fleuve Tsiribina dans la région du Menabe. L'édition 2026 revêt un caractère exceptionnel avec le retour du crâne du roi Touéra, décapité par les troupes coloniales françaises en 1897 et restitué par la France en août 2025 après plus d'un siècle dans un musée parisien. Sur le RFI, pendant une semaine, les participants enchaînent des rites traditionnels avant le lavage des reliques destinées à honorer les ancêtres et à solliciter leur bénédiction. Et pour terminer cette page africaine, capsule le Nigeria. Les principales forces de l'opposition se réunissent ce lundi à Abuja pour définir une stratégie commune en vue de la présidentielle de 2027. Le sommet, organisé par la coalition GESON, réunit notamment Atiku, Abubakar et Peter Obi, arrivés deuxième et troisième lors du dernier scrutin, ainsi que quatre autres partis. Plutôt que de désigner un candidat unique, les participants veulent établir une coopération politique et programmatique pour proposer une alternative au président sortant Bola Ahmed Tinubu. Sur le RFI, cinq groupes de travail disposeront de quatre semaines pour élaborer des propositions d'alliance sans engagement contraignant pour les partis. Cap maintenant sur les nouvelles sportives.
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0: Les Guépas U16 du Bénin ont terminé à la 8e place du Nantes International Handball Cup 2026 après une courte défaite face à Pulpo EK d'Espagne 14 à 13 dans le match de classement pour les 7e et 8e places. L'information a été publiée sur la page Facebook de la Fédération béninoise de handball. Malgré cette défaite, les jeunes handballeurs béninois retiennent une expérience internationale enrichissante avec des enseignements importants pour la suite de leur parcours. Après cette performance, les jeunes handballeurs placent à la relève sportive. La deuxième édition de la Ligue nationale scolaire a pris fin samedi 29 août à Abomey après 8 jours de compétition dans 5 disciplines. Organisée du 22 au 29 août, elle a permis de révéler plusieurs performances individuelles et une progression du niveau des jeunes athlètes. À la clôture, le ministre des Sports, Benoît Dato, a annoncé la volonté du gouvernement de créer un véritable parcours allant de la détection de la formation et au haut niveau, notamment à travers des championnats par catégorie d'âge. L'information a été publiée sur le site internet du gouvernement béninois. Et toujours dans le domaine du football, un débat s'ouvre sur l'avenir de la FIFA. La Fédération néerlandaise de football a appelé hier à organiser à Amsterdam un sommet international sur l'avenir de la FIFA sans son président Gianni Infantino. Selon RFI, la KNVB estime avoir perdu confiance dans le dirigeant et réclame une gouvernance plus transparente, un contrôle indépendant et davantage de respect des droits humains. Elle souhaite d'abord définir le modèle de FIFA souhaité avant de choisir son futur leadership avec l'objectif d'un changement à la tête de l'instance à partir de 2027. Voilà qui met un terme à cette deuxième édition d'information. Dans un instant, le rappel des titres. Le numéro EducMaster fait désormais partie du parcours scolaire des apprenants du primaire au secondaire. Mais à quoi sert-il et quelle est son importance dans le suivi des élèves? Vous venez de suivre les détails dans ce journal. Patrice Talon annonce une réforme pour encadrer les associations religieuses. Le projet de loi devrait préciser l'intervention de l'État en cas d'atteinte à l'ordre public. Et puis au Niger, le calme est revenu à Niamey après une mutinerie de soldats des forces spéciales. Les militaires rebelles ont été délogés, plusieurs dizaines de soldats arrêtés. Ainsi prend fin l'actualité de cette deuxième édition d'information sur FM Nocina, mise en onde par Alassane Mora, Jérémy et Joseph Taoubio. Pour la présentation, c'était moi, Basile Wadoutiron.

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3: Bon après-midi à tous et bienvenue à l'écoute de ce bulletin d'information. L'agence nigériane de lutte contre la drogue annonce avoir saisi des stupéfiants d'une valeur de plus de 6,2 milliards de naira, soit 2,2 milliards de francs CFA lors d'une série d'opérations menées à l'aéroport de Lagos. L'agence indique qu'une grande partie est constituée de captagon, un puissant stimulant surnommé la drogue des djihadistes. Un homme de 49 ans, soupçonné d'être un baron du trafic transfrontalier, a été arrêté à son arrivée Dakra au Ghana à bord d'un vol. En Guinée-Bissau, le dépouillement des bulletins de vote est en cours après le référendum constitutionnel d'hier. L'on votait pour passer d'un régime semi-parlementaire à un régime présidentiel en prévision de l'élection présidentielle de décembre prochain. Si la nouvelle constitution est approuvée, le premier ministre qui est jusque-là issu de la majorité parlementaire serait nommé par le président. Les premiers résultats sont attendus ce mardi. La population italienne devrait diminuer de près de 4 millions d'ici à 2050, indique l'Institut national des statistiques italien, qui précise que cela compromettra la viabilité de l'économie du pays et son système de protection sociale. L'Institut prévoit que la population chutera à 55 millions d'ici là, puis perdra encore 10 millions d'habitants d'ici 2080. La politique de relance du taux de natalité proposée par la première ministre Giorgia Meloni n'a donné que peu de résultats. Le ministre israélien des Affaires étrangères accuse le premier ministre espagnol de mensonge après que Pedro Sanchez eut imputé la responsabilité de l'afflux de migrants vers l'enclave de Ceuta aux réseaux sociaux liés à la Russie et à Israël. Gédéon Sarr a laissé entendre que Sanchez tente de détourner l'attention de ce qu'il a qualifié d'échec honteux.
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du Hebdo. Nous sommes lundi 31 août 2026, exactement 15h15 dans les locaux de la radio à tous, d'où nous émettons. Merci une fois encore d'être au rendez-vous. Cet après-midi, nous vous proposons plusieurs rubriques. Nous allons parler de la jalousie. Est-ce que la jalousie est une preuve d'amour ou un manque de confiance? Dans notre rubrique humour, nous irons au Cameroun à la découverte de l'un des humoristes. Il s'agit bien sûr de Ulrich Petro. Nous reviendrons sur le parcours d'une grande voix de Goma, connue notamment pour son célèbre Tite Bané. Enfin, dans l'artiste de la semaine, nous resterons au Bénin pour Sessimé. Et nous allons nous mettre en condition et revenir dans ce studio présenter nos invités qui sont présents avec nous. 5, 2, let's

0: Cet après-midi, nous avons le plaisir d'accueillir dans ce studio plusieurs invités qui sont passés partager cette belle émission d'Actu Hebdo avec nous. Je vais commencer par ma droite. Bonsoir, Cédric Lilou.
1: Bonsoir aux auditeurs. Ça fait un plaisir.
0: Merci une fois encore d'avoir accepté notre invitation. Yaro Tamon, bonsoir.
2: Oui, bonsoir. Et bonsoir aux auditeurs aussi.
0: D'accord, juste à Rassou Radio.
3: Oui, bonsoir, monsieur Emmanuel.
0: Bonsoir, sur le plaisir également. Avec
4: bonsoir à tous.
0: Saboukou Moumouniki. Je le disais en introduction, nous allons avec, c'est bien sûr le thème de ce manque de confiance. Merci avec vous, Sidou Iklilou.
1: Merci, et une fois encore, bonsoir aux auditeurs. Ce n'est pas contrairement à ce que les gens pensent.
0: Radio Diarra.
3: Ah, pour moi, c'est une preuve d'amour.
0: C'est une preuve d'amour.
3: Oui.
0: D'accord. Et vous, Yaro Tamou?
2: Oui, la jalousie.
0: Aurel va quand même partager ses avis avec nous. Alors, Cédric Lilou, pourquoi la jalousie est une preuve d'amour? Il n'est pas une preuve d'amour.
1: On dit qui aime a confiance, pourquoi jalouser? Je ne vois pas l'intérêt. Donc, quand il y a la jalousie qui naît, ça veut dire que on a peur que quelque chose, ce à quoi on tient, qu'on ne te l'arrache. Si tu es assuré que pour rien au monde, qu'on ne peut rien, pourquoi tu te mets? Donc c'est pour ça que moi je dis que, contrairement à ce qu'on pense, l'être qui naît ou qui règne entre les deux ne va pas amener l'autre à être jaloux.
0: D'accord. Suraj Diarra.
3: Bon, il y a un adage qui dit la confiance n'exclut pas le contrôle. Vous savez très bien. Donc, je peux tant aimer quelqu'un. Et comme il a dit, et quand on aime quelqu'un, on a peur de perdre l'intérêt. C'est, donc, étant donné qu'on a peur de perdre cette personne, et on sait que l'être humain est doté d'erreurs. Des erreurs viennent.
0: Oui, oui.
3: Voilà. Étant donné que ces

0: les erreurs là viennent. Donc on ne peut pas dire qu'on peut faire totalement confiance à 100% quelqu'un. Donc pour moi, c'est que aimer est une genre, la jalousie est une preuve d'amour pour moi.
1: Véritablement, voilà. Yarutamu.
2: Oui, c'est normal quand on aime et qu'on a la jalousie. C'est ce que vous voyez. Et quand tu avais quelque chose si près, étant donné que tu oui, à cette personne, donc tu tiens vraiment à cette personne, donc il faudrait que la personne reste fidèle avec toi.
1: Fidèle à toi. Aurèle, vous voulez ajouter quelque chose?
3: Pour moi, la jalousie est peut-être...
1: Les deux à la fois.
3: Les deux à la fois. La jalousie, que la personne que tu aimes, si elle t'aime vraiment, c'est naturel qu'il ou elle soit jalouse, qu'elle ait peur de te perdre et tout. Mais la jalousie devient un manque de confiance lorsque c'est excessif. Par exemple, la personne est tout le temps derrière toi, tout ce que tu fais, il veut savoir. Ils vont jusqu'à demander où tu es, à qui tu parles. Même juste aux coordonnées des comptes. Là, la jalousie, ça devient là un manque de confiance pour moi.
1: D'accord. La jalousie, alors, Cédric Lilou, est-ce qu'on peut aimer profondément quelqu'un sans être jaloux?
4: Oui, on peut aimer profondément une personne sans être jaloux. Encore que il faut comprendre que l'amour sain repose sur le choix.
1: Oui.
4: Si c'est cette personne que tu as choisie, et que la personne t'ait choisi également, donc c'est un choix mutuel. On s'est dit que ce n'est pas tu l'as arraché à quelqu'un, tu as peur que l'intéressé ne reprenne la personne. Donc, et à un moment donné dans un couple, il faut donner certaines libertés à l'autre. Donc dès que tu montres ta jalousie de façon à ce que l'autre ne se sent plus libre, ça veut dire que là, ce n'est plus de l'amour.
1: Ça devient un problème.
4: Ça devient de l'obsession. Donc, l'obsession, ça, ce n'est pas de l'amour. Voilà. Donc, moi, c'est un peu ça. Donc, pour dire, pour résumer un peu, la peur de perdre là, ce n'est pas cette peur-là là, qui va empêcher de perdre. Il suffit de faire confiance à l'autre pour que cette peur-là là, disparaisse.
1: Voilà. D'accord. Yarutamu, je vais vous reposer la même question. Alors, est-ce qu'on peut, selon vous aussi, est-ce qu'on peut profondément aimer quelqu'un sans être jaloux?
2: Selon moi, c'est impossible. Étant donné quand on aime une personne, on n'aime pas partager cette personne avec quelqu'un d'autre. Vous voyez, son confident vient, sa confidente tourner autour de quelqu'un, c'est comme si toi, la personne avec qui vous étiez ensemble, c'est comme si le degré d'amour qui était entre vous a diminué. Cette personne ne voit plus ça. Donc, il essaie de faire un pas, aller chez quelqu'un. Vu qu'on s'était donné des promesses, et que, voir, je suis obligé d'être jaloux et la poser des questions. Bon, si c'est que chacun va rester dans son coin, dit que, bon, mettre la jalousie, la relation n'aura plus sa valeur là.
1: Yara,
0: oui, je le rejoins. C'est normal, c'est jaloux. Parce que la femme, quand elle a une certaine liberté, elle se permet tout. Et la femme, le cœur de la femme est facile à

0: la jalousie sera moins, avec la confiance beaucoup plus.
1: D'accord. C'est Luc Lilou.
2: Oui.
1: Vous partagez l'avis de Aurel.
2: Oui. Moi, je dis même, ce n'est même pas le degré excessif qui cause problème. Mm-hmm. Même un simple degré, parce que le degré excessif, là, ça devient une maladie, oui. Carrément. Mm-hmm. Ce n'est plus un problème, ça devient une maladie qu'il faut essayer de traiter. Parce que là, il ne faut pas confondre les sentiments qui naissent quand c'est le coup de foudre, oui. Avec la jalousie. La jalousie dont on parle, ça veut dire qu'à tout moment, à tout instant, quel que soit le point où l'intéressé se trouve, donc là, quand ça naît comme ça, ça veut dire que là, il n'y a plus amour. Oui. Parce que l'homme, même l'homme lui-même là, à un moment donné, a besoin d'une certaine liberté. Donc, il y a des trucs où aujourd'hui, il a envie de sortir avec ses camarades. Et que la gauche soit là collée, parce que si tu sors là, c'est l'autre qui va te voir. Donc, tu vois. Et c'est réciproque. C'est de la même. Trouve dans de pareilles positions. Elle n'est pas à l'aise. Et elle se dit que ça, il vaut mieux aller. Que voilà, si elle dit qu'elle va voir sa copine, qu'on dise que va voir ta copine, il n'y a pas de souci.
1: D'accord. Oui, Souradjou.
3: Et je vais prendre un exemple palpable.
1: Oui.
3: Et j'ai une copine, mm-hmm. Je lui donne tout ce dont elle a besoin. Mm-hmm. Je lui permets même de sortir avec ses copines,
1: oui.
3: Et je leur donne de l'argent pour qu'elle puisse aller se divertir. Mm-hmm. Mais tout est à comprendre que cette fille, lorsqu'elle sort, elle dévie peut-être ailleurs avec d'autres gars. Mm-hmm. Cela veut dire quoi? Si celui-là avait déjà ces petites crises de jalousie, mm-hmm. Et lui ne lui donnait pas ce dont elle avait besoin, oui. Autant comme ça, elle n'allait pas avoir ce genre de comportement. C'est cette liberté qu'on lui a donnée, c'est ce qui a engendré ceci. Donc, en fait, il ne faudrait pas que la femme ait une certaine liberté. Voilà.
1: Alors,
3: donc, je prends le cas d'une femme qui donne son numéro à chaque homme qu'elle croise. Salut, comment vas-tu? Tu es belle? Bon, s'il te plaît, donne-moi ton numéro.
4: Elle peut bien donner le numéro, ne pas toutefois répondre à ses messages.
3: On ne peut pas, oui, effectivement. Mm-hmm. Mais 10 hommes, la femme ne peut pas. Elle ne peut pas supporter. Jusqu'à 10 hommes, il y aura au moins quelqu'un qui va lui plaire et qui sera mieux par rapport à ce qu'elle a à la maison. C'est toujours comme ça. La femme a un cœur si fragile. C'est pourquoi je dis que la jalousie, pour moi, c'est une preuve d'amour.
1: D'accord. Yaro, t'as moins voulu.
3: Mais l'excessivité, c'est ça qui cause problème.
1: D'accord.
5: Bon, vous voyez, oui. Quand il n'y a pas la jalousie dans une relation, personne ne se voit importante. Mm-hmm. Ça. Mm-hmm. Et quand tu as une copine et que cette dernière, tu vois que, bon, elle ne s'intéresse pas trop à tout ce que tu fais. Bon, tu vas te poser des questions. Tu vas dire, est-ce que cette dernière aussi ne fait pas des trucs en coulisses aussi? Bon, c'est vraiment important qu'on soit jaloux. Oui, c'est pas forcément parce qu'on est jaloux qu'on va interdire ce que...
2: Il y a un adage barba qui dit, le fusil, donc ça veut dire que le chasseur n'aime pas le bout de fusil. Quand tu te retrouves face à des pareilles comparaisons, ça veut dire que l'intéressé lui-même là se reproche un certain nombre de choses.
5: Oui.
2: Donc voilà pourquoi veut être comme les animaux, ça c'est ma cage, il ne faudrait pas que quelqu'un y touche ou bien quelqu'un regarde. Donc la femme, quel que soit l'autre, Souradjou tout à l'heure disait que donner tout, tu ne peux même pas tout donner à la femme. J'arrête ça là d'abord. Tu ne peux pas tout donner à la femme. La femme, tu ne peux pas satisfaire. Pour dire que si aujourd'hui tu donnes ceci, demain elle va demander plus. Ou bien c'est autre chose qu'elle va demander.
3: Donc
2: à partir de ce moment, et si elle veut faire quelque chose, tu as beau être jaloux n'importe comment, elle le fera. Et c'est de la même manière que même l'homme aussi. Pour l'homme qui croise des femmes qui sont excessivement jaloux, on dit que c'est ça ce que tu veux montrer. Maintenant, c'est face à face que je veux même te montrer ça, pour voir. Donc, c'est dit que l'amour dont on parle, c'est l'amour avec le grand A. Et il y a une certaine confiance qu'il faut faire naître entre vous deux et grandir de maturité pour laisser ce côté animal pour pouvoir évoluer.
5: Oh. Ah, oui, sur ce point, oui. Ouais, c'est l'être humain qui est comme ça, même à part côté femme. On ne peut pas rester comme ça, j'ai dit, aimer une personne, ne pas lui faire des reproches. Ça serait difficile, même quittant ce côté d'amour, même avec un ami. Et qui, quand tu aimes quelqu'un, qu'il cohabite, oui, qu'il déraille, bon, aussi, il y a des reproches qu'on lui fait.
2: Non, oui. Les reproches ne sont pas synonymes.
5: Oui, je viens, c'est à quoi je t'ai dit. Hey, si on quitte de ce côté d'amour-là, oui. Ça veut dire... Être avec quelqu'un, même entre garçons aussi, il y a ce truc-là qui est là, en tant qu'être humain. Et on a des sentiments. C'est ces sentiments-là qui fait qu'on est jaloux. Rester avec quelqu'un sans la jalousie, c'est comme si la personne n'est pas importante.
1: Importante pour toi.
5: Oui, pour toi.
1: D'accord.
5: Tu vois.
1: Suraju.
3: Et surtout, de se croire l'homme, quand il s'approche d'une femme, c'est... Il est en train de... Bon, il tourne autour de ta petite amie. Et bon, il lui fait de bonnes actions, les trucs du genre. Mais pour toi, tu vas te dire, bon, c'est juste de l'amitié. C'est mon ami. Et toi, l'amitié. Trois choses en

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1: Le choix doit se faire quand tu aimes quelque chose et que l'autre, l'autre également t'aime, ça se fait de l'amour mutuel. Donc, là, c'est quand la confiance règne et là, la jalousie n'est plus au rendez-vous. Voilà.
0: Le cœur choisit
2: qui veut.
0: Donc, il n'est pas question ici bon, de dire, bon, si j'ai choisi aimer telle personne et c'est elle que je vais aimer, c'est comme ça, quoi. Donc, voilà.
3: D'accord.
0: Sidou, oui.
3: Quoi? Non.
0: Vous voulez ajouter quelque chose?
4: Allez-y.
0: Il faut quand même.

0: Et finalement, au finish, elle se rend compte que vraiment, c'est elle qui a tort. Une première, une deuxième, une troisième, ça veut dire que si véritablement elle est, voilà, et en se reprochant, oui, au fil du temps, c'est là où même là, elle va que j'essaie de me contrôler. Et je vais dire, on se caractère. Là, quand c'est comme ça, tu ne peux rien.
1: Le technicien sourit de lui.
0: Quand c'est comme ça, que ce soit
1: J'aime.
0: côté homme ou bien femme, tu ne peux rien. Donc, tu seras obligé de composer avec. Donc, faire avec, comme on le dit. Donc, quand ça vient, il faut savoir gérer.
2: Faut dire que merci à Inoussa Boko qui a su la mise en onde. Il partage votre avis, Cédric. Alors, Yaro et Tamo, vous voulez ajouter quelque chose?
3: Non, on continue d'abord.
2: D'accord, Oren?
4: Non, ça
2: Alors, quelques petits conseils aux jeunes couples avant qu'on se quitte.
0: Oui, les jeunes couples vont dire qu'ils ne sont pas d'avis avec moi. Ou il faut dire que sans jalousie, il n'y a pas d'amour. Donc il faut qu'il y ait la jalousie pour parler d'amour. L'amour dont on parle, c'est de comprendre qu'en réalité, il faut faire certaine confiance à l'autre et lui donner une certaine liberté afin que la personne se sente elle-même. Et comme ça, je crois que ce sera beaucoup meilleur. Maintenant, plutôt que, comme on le dit dans le jargon, l'insecte qui souvent est collé à la peau de l'animal. Donc, dès qu'elle met pied ici, c'est lui, c'est toi qui as ton pied également là. Finalement, elle va se demander, toi, tu n'as rien à faire encore, si ce n'est que. Voilà, c'est un peu ça.
1: Quelques mots.
5: Conseil, je dirais, même si dans une relation, il doit y avoir la jalousie, qu'elle ne soit pas excessive. Il faut donner libre choix à son partenaire, une certaine confiance, une certaine liberté pour que chacun dans la relation soit à l'aise.
3: Non. Quand il n'y a pas la jalousie. Bon, la jalousie d'abord permet à son partenaire de changer.
2: Oui.
3: Mais quand elle est de trop, c'est en ce moment, ça crée autre problème et qu'on ne pourra pas gérer. Pour moi, il faudrait montrer qu'on est jaloux pour montrer à son partenaire qu'on l'aime et aussi qu'on veut qu'il change ce.

0: fait trop de temps.
1: D'accord. Voilà. Merci à vous tous pour vos différentes interventions. Et ce débat nous montre que la jalousie peut parfois ne doit pas devenir un moyen de contrôler ou de surveiller son partenaire. Dans un couple, l'amour doit pouvoir s'accompagner de confiance, de dialogue, de respect et de liberté. Un sentiment humain, mais lorsqu'elle devient excessive, elle risque de fragiliser profondément la relation. Nous allons...
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0: Image, humour, direction une nouvelle fois le Cameroun à la découverte d'un humoriste qui s'est imposé grâce au stand-up et surtout à ses contenus diffusés sur les réseaux sociaux. 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
1: Ça va faire pas mal de temps que je fais beaucoup d'allers-retours entre l'Afrique et l'Europe. Ce qui ne fait pas toujours plaisir à mon père à chaque fois que je retourne au Cameroun. Parce qu'à chaque fois quand je rentre, tu rentres pour aller où? Tu entres dans l'espace Schengen et tu sors encore? Qui fait ça? Je dis, écoute, papa, c'est cher, la France c'est cher. Je t'ai envoyé acheter la France. D'ailleurs, qui t'a dit que la France était à vendre? Papa, c'est vraiment cher, tout est cher en France, même la télévision. Qui a accouché l'enfant ici? Donc, on t'envoie en France. Au lieu d'aller passer à la télévision, toi, tu pars acheter la télévision. Je suis en couple. Et oui, ma fiancée est ici. Moi, de base, je n'aime pas les relations à distance. Mais quand elle m'a dit qu'elle a eu son visa pour la France, c'est pas loin, hein? Non, la France, c'est vraiment pas loin, on est d'accord. En fait, le problème dans les relations à distance, c'est les relations Afrique-Afrique. Sinon, les relations Afrique-Europe, c'est même ça qu'on appelle une relation sérieuse, pouvant aboutir au mariage et au papier. Je l'aime tellement que je suis disposé à lui faire un enfant. Sur le territoire français, on est bien d'accord. Oui, sinon quel est l'intérêt de venir jusqu'en France pour retourner à Yaoundé faire l'enfant? Non. Quand mon père me reproche de ne pas aimer la France, j'ai envie de dire, papa, j'aime la France. J'ai envie d'y rester même, mais je ne peux pas rester sans papier. Et pour ça, j'ai un plan. Le plan, c'est de faire un enfant avec ma fiancée et par la suite, profiter du regroupement familial une fois marié. Mais vraiment, j'aimerais avoir un enfant ici. Mais pour après, le ramener. Je ne peux pas vivre en Europe et connaître le Zoloba. Déjà, le Zolo, c'est ce qu'on appelle au football le petit pont. Le Zoloba, c'est une discipline sportive non homologuée qui jumelle en même temps le football, le sprint et le MMA.

0: Zoloba, il faut le talent de Messi pour mettre le petit pont. Et si c'est à toi qu'on a mis le petit pont, il te faut le talent de Usain Bolt pour courir et échapper à la raclée de tous les autres enfants qui sont en train de jouer avec toi, avec pour seul objectif de te taper. Oui, et tu ne seras sauvé que lorsque tu auras touché le poteau qui, pour la plupart du temps, est dans le quartier voisin. C'est vrai, j'exagère un peu, mais lorsque tu as une trentaine d'enfants derrière toi, en train de te poursuivre avec pour seul objectif de te donner des coups de poing, des coups de main et tout ça, le temps s'arrête et les distances sont encore un peu plus longues. L'une des choses étranges avec le Zoloba, c'est que les gens, lorsqu'on t'a mis un petit pont, les enfants que tu laisses ici pour courir et aller toucher le poteau là-bas, quand tu arrives devant le poteau, ils t'attendent pour te taper. Vous avez fait comment? Et on te tape. La façon avec laquelle on te tabasse, tu n'as qu'une seule envie le lendemain, revenir te venger. Et quand tu reviens pour te venger, c'est encore toi qu'on met le petit pont. Et on te bastonne encore, encore et encore. Vous voyez pourquoi j'ai envie que mon enfant grandisse au Cameroun? Il faut qu'il connaisse ça. Après réflexion, je me dis, ce serait peut-être mieux que j'aille le faire directement au Cameroun, cet enfant-là. Merci beaucoup.
1: Cédric Lilou, nous venons d'écouter l'humoriste camerounais Ulrich Takam qui a comparé la vie en Afrique et en Europe.
2: Oui, la vie en Afrique et en Europe, c'est pas seulement que la vie, c'est également autre aspect que chacun de son côté peut essayer de tirer à partir de ce qu'il a, de son humour. Donc juste une manière de dire que les réalités ne sont pas les mêmes. Et ce qui se passe en Afrique, quand tu veux reproduire ça ailleurs, tu risques d'être mal vu. Voilà. Donc, et ce qui se passe également de l'autre côté, si tu veux amener ça en Afrique, ça va être pareil. Donc le mieux, c'est comme le dit l'autre, être chez soi pour ne pas avoir subi ou à réfléchir par rapport à comment. Voilà.
1: D'accord. Sur Abidjara.
3: Oui, comme on le dit, on se sent bien chez soi. Et la vie est à l'étranger, c'est un peu plus que la vie chez soi. Donc c'est ce que l'humoriste et Ulrich voulaient nous faire comprendre.
1: D'accord. Il faut retenir qu'à l'état civil, il s'appelle Ulrich Gildas Takam, qui est un humoriste, comédien et vidéaste web camerounais. Il est né dans la région de l'ouest du Cameroun. Nous allons maintenant changer d'univers et effectuer un voyage dans le temps des voix et de la musique africaine. Alors la découverte de l'artiste Olivier Ngom.
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0: Olivier Nguma, encore appelé Noli, est né le 23 mars 1959 à Mayou. Ouvre la musique grâce à son père qui joue. Après le déménagement de sa famille à Libreville dans l'orchestre de son lycée, Capo Sound. Vous avez suivi cette belle note de l'artiste Olivier Nguma, Sidou Kililo.
1: Oui, pour les fans de Zouk, ils doivent quand même se retrouver à travailler. Et, je vais parler de chanteur. De rythme et pour composer en lui, on n'est plus, c'est vrai que nous venons d'écouter son œuvre. Ben, donc il faut reconnaître que c'est quand même un chef-d'œuvre qui ne dit pas son nom.
0: Le titre Bané que nous venons d'écouter connaît un immense succès grâce à, notamment à sa diffusion sur les radios africaines.
1: Exactement, c'est pour ça que pour ceux qui s'y connaissent, savent dès que oui, ça c'est. C'est les grands de Zouka à Fana.
0: Souradjouf, vous voulez ajouter quelque chose? Olivier Nguma est décédé le 7 avril à l'âge de 51 ans.
2: Oui, comme on dit, un artiste, ceux qui sont fans du Zouka et de son époque en ont fait. Les frères, ils ont bien écouté. Et bon, moi, je sais que au moins pendant les fêtes de fin d'année, et mon grand-père dansait au moins ces chansons-là.
0: D'accord. Nous allons donc demander à Inoussa Boukoum d'enchaîner avec la deuxième note musicale du même artiste.

0: Ah oui, juste Ngoma, non. Du même artiste, il faut retenir que ce son a fait quand même le tour du monde, hein, c'est lui qui
1: l'a. Ah ouais, c'est le titre qui a lancé, il faut dire, l'artiste à travers...

0: Les radios, parce que bon, en son temps, il n'y avait pas beaucoup de télévision. Oui. Donc, c'est à travers les radios que les gens arrivaient à écouter les sons, surtout les sons qui venaient de loin. Donc, et en son temps, véritablement, c'était de bons moments quand même. Mmh. Ouais.
1: D'accord. Ouais. Merci donc à l'artiste retrouvé cette semaine. Nous regardons. Il s'agit bien sûr de l'artiste Sessimé du Bénin.

0: universitaire. Musicien, écrivain, peintre, acteur du monde culturel, universitaire.
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0: Là où elle a été révélée, elle a gagné le premier prix et c'est de là qu'elle est lancée dans la carrière musicale.
1: C'était au Cora Music Awards, ça c'était bien sûr en 2012.
0: Donc, qui est l'artiste qui aujourd'hui fait son bon parcours? Donc, elle a côtoyé beaucoup de grands. Et même à travers ses notes, on le sent. Donc, il y a des duos qu'elle a eu à faire. Et elle est même, je crois bien, hein, ambassadrice de l'UNICEF, non? Voilà. Donc, ça veut dire que bien déterminé, ça doit aller quand même.
1: Écoutez cette note de l'artiste Sesime.
2: Oui, bon, Sesime, c'est une artiste aussi que j'écoute un peu plus. Et elle chante bien, et je crois bien qu'elle chante aussi en langue fon. Oui.
1: D'accord. Aurel, Moissou.
3: L'une de ces artistes béninoises qui fait son parcours sur la scène béninoise, et elle a plusieurs rythmes auxquels elle se fait connaître. Surtout cette chanson, à l'époque, elle a fait fureur.
1: D'accord. Nous allons donc demander une deuxième note de l'artiste Sesime.

0: En 2011, l'artiste Sessimin sort notamment l'album Wazakwa qui contribue à renforcer sa notoriété au-delà du Bénin. L'année suivante, en 2012, elle est distinguée comme meilleur espoir féminin du continent africain au Kora Music Awards. Au fil des années, Sessimin s'est imposée comme l'une des figures féminines importantes de la musique béninoise contemporaine. Nous sommes au terme de cette émission Actu-Hebdo. Quelques dédicaces à celui qui loue.
1: Ouais. On se quitte. Avant de faire la dédicace, je voudrais quand même donner un cachet particulier par rapport à l'artiste.
0: Oui.
1: En ce qui concerne la note où elle va piocher dans les sources. Donc on la sent beaucoup plus à travers toute la musique qui est passée avant celle-ci.
0: Ah oui, ah oui.
1: Donc on sent le travail qui est fait et ça dit la maturité à travers ce rythme. Donc on ne peut que souhaiter bon vent à l'artiste. Voilà. Alors, pour dédicacer, donc, tout le plaisir aux auditeurs donc, qui nous ont suivis de bout en bout. Il y a le technicien qui fait...
0: Qui
1: voilà.
0: Même,
1: non, c'est pas qu'il réclame. Il le mérite parce que si les auditeurs nous ont suivis, c'est grâce à lui.
0: Ah oui, ah oui, ah oui.
1: Voilà, donc, et un clin d'œil à la famille.
0: D'accord. Soura Dudjara.
2: Non, moi je fais une dédicace à Inoussa Boko, à M. Kapochichi Emmanuel et aux auditeurs ou auditrices qui nous suivent.
0: D'accord, Aurel.
3: Je fais une dédicace aux techniciens Inoussa Boko, à tous mes collègues stagiaires, à tous les auditeurs et auditrices et à toute l'équipe de FM Non Sinon ainsi qu'à ma famille depuis Parako.
0: Alors, je fais également une dédicace à tous les autres personnels qui ont assuré la mise en onde. Également, à cette dédicace également, merci donc à nos invités, merci d'animer cette émission avec moi. Merci à toutes et à Actu Hebdo à 16h, retenez que tout à l'heure, enchaîné avec le magazine d'espoir.

0: La CAN, c'est pas la meilleure équipe qui gagne la CAN.
1: D'accord.
0: C'est l'équipe qui gagne la CAN qui est la meilleure.

0: Paquet avec qui nous allons débattre sur cette édition de la Ligue des vacances de Bemerke 2026. David Sirotamo, bonsoir.
1: Emmanuel Kaposhichi, bonsoir.
0: Soura Doudjara, vous êtes toujours présent pour cette émission Magazine des Sports.
2: Oui, oui, bonsoir.
0: Alors, Rafi Dabiokouré, est-ce que vous êtes prêt pour ce voyage sportif?
3: Oui, je suis prêt, monsieur Emmanuel.
0: D'accord. Merci donc à nos auditeurs de la radio à tous. Nous allons donc commencer avec vous, Guinguiré Aziz. La Ligue des vacances, la sixième édition, a été bouclée. Nous avons suivi le match de classement au Sakarason FC après le dessus sur Gro

pense bien que c'est l'USC qui s'est imposé sur le score de 3 buts à 2 au terme du temps réglementaire. Et donc, ceci prouve que l'équipe de Sacrasson est une équipe championne et c'est une équipe qui est bien préparée. Et vous vous rappelez, au cours d'une émission ici, j'ai dit qu'il y avait 4 équipes dont j'étais certain qui arriveraient soit en finale ou l'une d'elles.

0: Rentrer celui là, je crois bien que Kosovo, ils vont voilà gagner quoi. Ils risquent d'aller au tir au but.
1: D'accord. On dit que dans le football, il faut parfois profiter des occasions. Dès l'entame de cette rencontre à Rafida Biakouré, nous avons quand même vu où Kossou a raté deux occasions nettes, hein, successivement deux occasions nettes en 3 minutes. Alors, est-ce que si Kossou arrivait à quand même concrétiser ces occasions, il n'aurait pas eu la chance de remporter cette édition de la Ligue des Vacances?
2: Bon, je crois pas du tout, hein, puisque Antalya FC est une grande équipe et Antalya FC a joué de grandes finales et une équipe qui a remporté beaucoup de trophées, et que ça soit sur la commune de Bembeleke ou hors et de la commune. Je pense que Antalya méritait cette et trophée et bon, Dieu a été de leur côté.
1: D'accord. Nous souhaitons donc beaucoup de courage à Kossou FC de Bembeleke. On espère que l'édition 2027 sera la meilleure pour cette équipe de la ville de Bembeleke.
0: Et je crois bien que si on avait eu cette rencontre entre Sakarasson et Entente, je crois bien qu'on aurait bien suivi un beau match.
3: Ça a été le vœu de beaucoup de personnes parce que pour la demi-finale, les gens s'attendaient à Entente et Sakarasson. Mais avec ce que nous avons vu lors de la demi-finale entre Entente et Gourou de Niki, je ne pense pas qu'on aurait vu mieux avec ce qu'on a vu parce que franchement, moi, j'ai été ému par
2: la prestation de ces deux équipes.
1: Alors, qu'est-ce qu'on peut retenir en termes de distinction?
4: Je dois revenir en arrière.
1: D'accord.
4: J'ai rappelé tantôt que l'équipe de Sakasson a été championne de l'édition 2024, la quatrième édition. Et la quatrième édition, l'équipe de Sakasson était en finale face à Entente. D'accord? Et c'était la séance fatidique des tirs au but qui a départagé les deux équipes. Donc ça veut dire que ces deux équipes se connaissent très bien, ils s'étaient déjà rencontrés. Mais US Sakhalson a réussi à soulever le trophée dans ce sens-là. Donc et ce n'est pas nouveau. Donc ce n'est pas nouveau pour nous. On espère bien lors des prochaines éditions que ces équipes vont se croiser. Mais ce à quoi moi je m'attendais, c'est une finale entre Entente et cette équipe de Tchatchou, qui serait très grande finale. Ces deux équipes s'étaient déjà croisées au cours des matchs de poule, 2-2. Ils se sont séparés sur le score de 2-2. Et a rappelé que Entente était menée 2-0 et Entente a remonté les deux buts. Donc c'était un très beau match ce jour-là. Alors, en termes de distinction, tel que nous l'avions dit, nous sommes à notre 6e édition et à chaque fois avant de démarrer, nous annonçons déjà les prix. Donc les prix sont connus. Le champion Entente FC est reparti avec une enveloppe de 1 million de francs CFA, plus un jeu de maillot, plus 3 ballons. Donc c'est pour le champion. Le vice-champion Kossou FC est reparti avec une enveloppe de 500 000 francs CFA, un jeu de maillot, plus 2 ballons. Le troisième, l'équipe de Sakasson est reparti avec une enveloppe de 250 000 francs CFA, plus 2 ballons. L'équipe arrivée quatrième, Gourou de Niki, est reparti avec un jeu de maillot plus un ballon. Donc, en termes de distinction collective, et c'est ce qu'on peut retenir, il faut noter que nous avions joué 42 matchs, 42 matchs pour 128 buts marqués et 123 cartons jaunes et 8 cartons rouges. Donc c'est en termes de statistiques globales ce que nous pouvons retenir. Et le meilleur joueur, le meilleur buteur, le meilleur gardien, l'équipe fair play et toutes les équipes participantes qui sont à jour vis-à-vis du comité d'organisation ont reçu un ballon. Et donc et le meilleur joueur c'était Mamman Djamiou. Il a fait un tournoi très impeccable. Il était le maillon essentiel de cette équipe de Entente au milieu du terrain. C'était le meneur du jeu. Ça a été difficile le choix au sein de cette équipe d'Entente. C'était entre lui et leur capitaine, les deux. Djamiou, le capitaine
2: Sidi Adinan.
4: C'était entre les deux. Le choix a été difficile. Mais le choix s'est opéré.

0: jour de la finale où Jamiu a marqué un but et a délivré une passe décisive. De droit, on dit que sinon, ils étaient déjà à égalité, à Dinan, et parce que c'est les deux meneurs du jeu, en réalité, de entendre. C'est ceux-là qui font, qui nourrissent en réalité Zidane, qui a réussi à marquer 13 buts au cours de cette compétition. Donc, Jamiu a réussi à avoir cette distinction de meilleur joueur. Il est reparti avec un ensemble traditionnel. Et le meilleur buteur, c'était Ourou Zidane, qui a marqué 13 buts au cours de ce tournoi. Et le meilleur gardien, c'est le gardien de Kossou, Mouniru, qui n'a encaissé que 3 buts. Et les 3 buts ont été encaissés lors de la finale.
1: La finale.
0: Avant la finale, il n'avait encaissé aucun but. Et ce n'était même pas un débat, hein. Nous tous l'avons dit, quelle que soit l'issue de la rencontre de cette finale, il sortait déjà meilleur gardien. Parce qu'il a fait un tournoi sans faute. Il a sorti son équipe. Il a défendu son équipe lors des séances fatidiques de tir au but. Et donc, il était tout à fait normal qu'on lui décerne ce prix de meilleur gardien. Donc, l'équipe fair play, c'est l'équipe d'Ina. Et au nombre des équipes qui participent à cette compétition, c'est cette équipe qui se soumet. C'est-à-dire, nous avions remarqué cette constance. Ce n'est pas pour cette édition. C'est cette équipe qui accepte tout de suite la décision de l'arbitre. L'équipe d'Ina a salué. Je salue bien l'encadrement technique. Je salue également les joueurs qui font sens de fair play et qui comprennent les lois de jeu en réalité. Parce que le football, c'est ça. Quand on comprend les lois du jeu, on comprend la décision de l'arbitre. Et cette équipe ne conteste pas les décisions de l'arbitre. Donc, ils ont reçu un ballon plus un trophée. Donc, ils sont repartis avec deux ballons parce que chaque équipe qui participe au tournoi repart déjà avec un ballon. C'est-à-dire les équipes qui sont à jour vis-à-vis du comité d'organisation, qui ont payé naturellement leur participation et qui n'ont pas signé forfait pour les différents matchs qui devraient être joués. Donc voilà en termes de distinction ce que nous pouvons retenir à ce niveau. Et pour aller plus loin, nous avons décerné des distinctions aux arbitres, à la Croix-Rouge, à la police républicaine et à la garnison, au CFMB du centre de formation militaire de Bemereke, qui nous soutient à chaque fois que nous sollicitons. La police républicaine est avec nous dès le début de cette édition. Et à chaque match, nous voyons le commissariat de l'arrondissement de Bemereke qui envoie ses éléments pour assurer la sécurité. Et lorsqu'on trouve que des matchs sont des matchs à enjeu avec un risque de tension, nous référons au camp et nous demandons au commissaire de demander appui au camp qui n'hésite pas un seul instant à nous envoyer également des dizaines d'éléments pour venir assurer également la sécurité au niveau du stade. Et donc, il était tout à fait normal que nous le reconnaissions ce geste-là à travers cette distinction. Voilà, en thème général, ce que je pourrais dire pour cette 6e édition de la Ligue des Vacances.
1: David Siro, vous avez suivi les différentes distinctions lors de cette 6e édition de la Ligue des Vacances de Bemereke.
2: Oui, et comme l'a dit Aziz, il n'y a pas débat sur ces différentes distinctions. Oui, comme l'a dit déjà, au niveau de Entente FC, déjà les deux meneurs de jeu, je veux dire Adinan et Jamiu. Bon, c'est vrai que là-bas, moi-même, je me demandais qui on va choisir. Et finalement, ils ont su faire le bon choix. J'espère que son coéquipier aussi va le comprendre ainsi.
0: Ça, c'est clair.
2: Parce que, après tout, on est des frères. Nous avons quitté même maison et tout et tout. Encore que Adinan et Jamiu sont de même maison, je ne pense pas que ça va causer un problème. Que l'autre gagne ou que l'autre perd. Je crois que la victoire nous revient tous.
1: D'accord. Rafid Biakouri.
3: Bon, et je pense que les organisateurs ont fait un bon choix. Ils ont fait un choix bien mérité et je ne peux que les remercier pour tout ce qu'ils font pour le développement de la commune de Bemereke.
1: D'accord.
4: Oui. Ouais, bon, j'ai une doléance. Je voulais demander aussi de primer très souvent aussi les défenseurs parce qu'ils risquent d'être un peu frustrés.
1: Donc, comme à chaque édition, il y a des innovations.
4: Voilà.
1: Que la 7e édition soit.
2: Sur ce point, je ne suis pas d'accord avec Suradio.
1: Oui.
2: Parce que si on doit primer tout le monde, ça veut dire que chaque poste doit recevoir un prix.
0: C'est
1: ça. Oui, c'est normal. C'est normal.
2: Bon, il n'y a pas les moyens.
1: Les défenseurs, ce sont eux qui font. Ce sont eux qui jouent, mais plus, on dirait. On dirait même.
2: Il y a les latéraux qui sont.
1: Les latéraux font partie des défenseurs.
0: En réalité, nous suivons la caricature des compétitions internationales. Quand nous suivons la CAN, la Ligue des Champions, la Coupe du Monde, il n'y a pas de trophée dédié aux défenseurs. Mais on prime le meilleur joueur, on prime le meilleur gardien. Est-ce que vous savez que le gardien, c'est un défenseur?
1: C'est
0: le dernier défenseur. Et donc, c'est pour cela qu'on appelle le 5 l'avant-dernier défenseur dans le jargon de l'arbitrage. Donc, le gardien, c'est le dernier défenseur. Donc, tenez-vous tranquille, les défenseurs donc, ont été privés. Le dernier défenseur, c'est le gardien. Et donc, en réalité, nous suivons la statue internationale. Okay. On prime le meilleur joueur, on prime le meilleur buteur, on prime le meilleur gardien. Donc, voilà ce que nous avons décidé de... Et également, les équipes... la meilleure équipe a été primée, a reçu la distinction. On peut primer l'équipe Fair Play pour inciter les autres équipes à faire de même. Ce que vous allez peut-être demander que nous n'avions pas fait, c'est le thème de meilleurs supporters que nous faisions par le passé.
1: Ah oui, ah oui.
0: Nous l'avions identifié, sauf qu'il n'était pas là le jour de la finale. C'est quelqu'un qui n'a absenté que le match de la finale. Et nous ne savons pas les motifs de son absence. Nous sommes en train de travailler à cela, à le joindre, pour voir si il n'y avait pas un problème. Mais c'était prévu, parce qu'il n'a manqué aucun match. Ceux qui sont à la porte, il y a un membre du comité qui est à la porte, qui nous aide dans ce sens-là. Celui qui vient à tous les matchs, et qui fait preuve d'assiduité, de respect vis-à-vis des lois de jeu, des règles en matière de football. T'as pas dit, tu peux venir à tous les matchs, quand tu es éternel contestataire, on ne peut pas te donner le titre de meilleur supporter. Un supporter, c'est celui qui accepte les décisions de l'arbitre. Donc voilà.
2: Excusez-moi, permettez-moi, Emmanuel, de revenir sur les propos de Aziz. Moi, je pense que sur cet aspect-là, je ne suis pas d'accord avec lui. Parce que le fait qu'il ne soit pas là le jour de la finale, ce n'est pas une raison pour ne pas lui donner.
0: Non, ça veut dire que les prix ne sont. Ça ne veut pas dire que le prix n'est pas là. C'est devant le public que nous n'avions pas donné le prix parce qu'on s'est rendu compte qu'il n'était pas là.
2: Oui, vous aurez
0: son
2: pu,
0: prix est toujours là.
2: Oui, vous aurez pu l'annoncer et puis dire que telle personne...
0: Mais nous l'avions annoncé, mais pas cité le nom.
2: Ah,
0: on n'a pas cité le nom.
2: Voilà.
0: Mais on a annoncé que le meilleur supporter est primé.
2: D'accord.
0: Mais pas cité le nom. Peut-être que c'est ce qui a manqué. Mais puisqu'il n'était pas là, pour qu'on ne l'appelle pas pour qu'il soit absent, nous on était informés qu'il n'était pas venu. Donc, on a décidé de ne pas citer son nom.
2: Okay.
0: Mais on le connaît. On va lui remettre ce qui lui revient. On va lui remettre. Il n'y a pas de souci. Et nous allons communiquer dans ce sens. Voilà telle personne qui a été le meilleur supporter de cette 6e édition. À chaque fois, vous savez que nous l'avions toujours fait. Donc, c'est ce qui a manqué. Et voilà ce que je pourrais ajouter. Donc, tenez-vous bien, votre préoccupation a été prise en compte.
1: D'accord.
0: Il n'y a pas de souci.
1: Alors, on espère que l'édition 2027 sera encore plus
0: meilleure. Ah oui. Nous avions des projections pour l'édition 2027. Nous allons opérer beaucoup de réformes, beaucoup d'innovations. Nous allons ouvrir cette compétition beaucoup plus, à beaucoup plus d'équipes venues d'ailleurs. Parce qu'à un moment donné, nous limitions... Au département du Borgo à Libori, cette année, il y a une équipe du département de l'Atakora qui y était. Nous pensions ouvrir, parce que cette année, au niveau des inscriptions, nous avons reçu même l'inscription d'une équipe de l'OME, que nous avons malheureusement déclinée. Et pas parce que nous ne pouvions pas respecter les conditions, non. L'équipe était prête à venir jouer sans frais de déplacement, non. Ils étaient déjà prêts à respecter nos conditions. Mais nous avions dit, il vaut mieux rester dans le septentrion. Il vaut mieux rester dans le septentrion. Nous sommes à notre 6e édition. Nous avions commencé avec les équipes seulement de la commune. Nous avions évolué dans d'autres communes. Nous sommes au niveau départemental. Nous pouvons rester au niveau du septentrion, c'est-à-dire les 4 départements. Bogo Alibori Atakora, Donga. Nous pouvons rester à ce niveau-là. Nous sommes en train de réfléchir également si une équipe internationale peut décider de venir, l'équipe du Niger ou du Nigeria, du Togo, qui sont dans, c'est-à-dire frontaliers au Bénin. Nous n'irons pas loin des équipes, faire venir, histoire de faire connaître cette compétition. C'est vrai que c'est connu, ça a déjà traversé des frontières, mais il faudrait donner la chance à d'autres équipes internationales de venir assister, participer à cette compétition. C'est ce à quoi nous pensions pour cette septième édition de la Ligue des Vacances qui va se dérouler pendant cette même période.
1: D'accord.
4: Je voudrais poser une question. Est-ce que votre ligue là, c'est juste...
1: C'est moi qui pose les questions.
4: Allez-y. Est-ce que cette ligue là est seulement concentrée sur le football?
0: Oui.
4: Est-ce que
0: pour l'instant, pour l'instant, vous savez, parce qu'il faut bien faire, il faut choisir un domaine. Il ne faut pas se lancer dans tout pour échouer après. Nous sommes spécialisés en matière de football et nous pensions continuer dans cette lancée. Si éventuellement des frères, des collègues voudraient se lancer dans cette même compétition, au niveau que ce soit du handball, du volleyball, du basketball, nous pourrons les aider, les conseiller de telle sorte que ils pourraient comprendre comment est-ce que nous sommes arrivés à là. Nous avons quitté la première édition en 2020, ça n'a pas été facile, cette organisation. Aujourd'hui nous sommes à ce niveau. Nous avions commencé lorsque le trophée Kossou est championne pour la première édition, mais Kossou a remporté une enveloppe de 100 000. C'est 10 fois ce que Kossou avait reçu, c'est 10 fois cela que Entente reçoit 6 ans après. D'accord? Cela suppose que d'ici 10, 20 ans, peut-être que ce ne serait pas nous, parce que la Ligue des Vacances, c'est une institution. C'est l'AJE qui l'organise. Ça peut ne plus être nous qui sommes aujourd'hui au devant qui l'organisons. Mais nous n'avons pas la prétention de partir avec cette compétition, non. Nous avons l'intention de le léguer à beaucoup d'autres personnes, que ce soit une référence communale de la commune de Bemereke. Et d'ici 20, 10 ans, 20 ans, on pourra dire que le vainqueur peut repartir avec 10 millions. Ce n'est pas impossible. C'est un projet, on peut le bâtir comme ça d'ici 20 ans. On dira que le vainqueur de cette Ligue des Vacances repart avec 10 millions. C'est possible. Et donc c'est ce projet, c'est cette ambition que nous avons. C'est pour cela que nous sommes concentrés au niveau du football. Nous ne voulons pas aller de tous les côtés, de tous les sens. D'accord. C'est vrai, si vous observez ce qui se passe à Gambia, c'est compte tenu de la Gani, qui est une fête culturelle. Et donc, quand on parle de culture, il faut aussi se rappeler aux jeux qui sont les jeux culturel traditionnel que nous connaissons. C'est pour cela que nous observons la lutte, nous observons les courses épiques, nous observerons également des tirs à l'arc, des bâtons tabourou, beaucoup de choses. Donc c'est parce que, simplement parce que c'est la Gani. Mais ici c'est une compétition quand même qui est régionale. Et je pense que nous allons nous limiter au football.
1: D'accord, pour l'instant. David.
2: Alors, c'est pour appuyer Aziz dans ce qu'il a dit. Par rapport à la doléance de Souradio, moi je pense que pour moi, pour l'instant, à Bemereke, dans la commune, c'est impossible. Parce que d'abord, il faut voir les villages qui participent à la Ligue des Vacances. Combien de ces villages ont de terrains de basketball ou de handball dans ces zones, dans ces villages, avant d'envisager créer une compétition. Donc ça veut dire que si vous mettez en place une compétition de football, de handball pardon, et de volleyball, c'est des équipes qui vont quitter ailleurs.
0: C'est ça.
2: Nous n'avons pas des infrastructures pour ces disciplines-là. Donc peut-être que c'est un appel qu'on va lancer à l'endroit de nos autorités locales et même nationales pour qu'ils nous construisent ces infrastructures, ne serait-ce que dans les arrondissements. Parce que même dans les arrondissements...
0: Il n'y en a pas. Il n'y en a pas.
2: Ça fait que même des gens viennent ici, bon, peut-être au niveau de Bemereke, parce que moi je l'ai dit ici une fois, qu'il y a des gens, des candidats au BEPC,
1: qui n'ont jamais
2: vu jouer le volleyball. Et puis, lors de l'oral, on leur amène une épreuve de volleyball. Comment vous voulez que ces gens se jouent? Donc, donc il faut que les autorités aussi pensent à ça et puis pour un peu pour que ça ne soit pas toujours du football, parce que c'est pas que du football avec le football et qu'on gagne sa vie. Donc il y a le volley-ball, il y a des baskets, il y a des gens qui pouvaient aller plus loin s'il y avait ces disciplines dans ces villages. Donc,
0: même si c'est le sport, voilà.
1: les différents villages ou bien les différents arrondissements auront quand même des infrastructures dans ces domaines. Il faut retenir également qu'à Bagou, la finale de la Super Coupe Abeka a également été jouée samedi. Et score entre Dragon FC de Banigouré qui était face à Scorpion FC de Kérouéko. Séance fatidique des tirs au but que Banigouré s'est imposé sur un score de 4 contre 3 face à Kérou, remporté donc à cette Super Coupe de.
0: Oui, c'est des choses à encourager. Vous savez, aujourd'hui, même au niveau des arrondissements, nous, l'objectif de toute compétition devrait être la promotion des talents locaux. C'est l'objectif, ça. Et quand une organisation de jeunes se donne comme mission de promouvoir, de créer des conditions pour l'éclosion ou pour faire la promotion des talents locaux, nous ne pourrons que féliciter l'initiative et encourager cette équipe. Et nous pensions que le tournoi de Bagou a fait, si je ne me trompe, il pourrait aller plus loin des équipes qui viennent de loin et faire également d'autres réformes. Vous savez, ce qui est difficile en matière d'organisation d'un tournoi, c'est la rigueur. Imposer la rigueur à toutes les équipes qui participent à votre tournoi. Il faut imposer le respect des tests, du règlement intérieur. Quel que soit celui qui est en face de vous, ayez le courage de lui faire respecter le règlement que vous vous êtes établi. Sans quoi, votre projet est voué à l'échec. Et donc, c'est ce que nous avions fait. Ça n'a pas sur le stade? Non. Mais nous avions connu beaucoup. Des installations ont été vandalisées, mais on a sanctionné. Des gens ont répondu, que ce soit au commissariat, que ce soit devant les autorités compétentes. Et donc, ce qui a fait que ça a dissuadé ceux qui s'adonnent à ce genre de pratiques. Nous avions sanctionné des équipes de Gamia qui, de manière pratique, amène le plus de supporters au stade. Mais nous avions sanctionné ces équipes parce que ces équipes ont transgressé les lois que nous nous sommes établies. Alors, quand vous êtes dans une organisation, il faut être rigoureux dans ce que vous faites. Il faut rester dans cette droite ligne. Ça fait que aucune équipe aujourd'hui ne n'incite plus ses supporters à vandaliser et à faire la violence lors du tournoi. Nous n'avions rien observé. Nous les observions. Il y a des matchs qui ont démarré même sans la presse républicaine, mais rien ne s'est passé parce qu'on savait que déjà ils étaient dissuadés. Et donc, c'est ce à quoi j'appelle les organisateurs de tournois. Ce n'est pas du tout facile, je vous le dis. Ce n'est pas facile. Vous allez recevoir des coups, des injures, des critiques. Mais tenez bon. Qui viennent vous venir comme ça. Donc, c'est ce que.
1: Donc, beaucoup de courage à tous les promoteurs des différents championnats. Il faut retenir que le samedi 25 août passé a été élu nouveau président de la Fédération béninoise de football pour la mandature 2026-2030. Donc, à l'issue de cette élection, nous avons quand même voulu savoir un peu plus sur le nouveau président de la Fédération béninoise de football qui est Marcelin Bokové. Allons donc à la découverte de l'homme qui prend désormais les rênes de la Fédération béninoise de football. La Fédération béninoise de football a tenu ce mardi 25 août 2026 à Misérité son assemblée générale élective. À l'issue du scrutin, Marcelin Bokové a été élu président de la FBF pour la mandature 2026-2030. Sur les 79 votants, le nouveau président a recueilli 76 voix contre une voix contre et deux abstentions.
5: Cette élection ouvre une nouvelle page dans la gouvernance du football béninois. Le principal défi de la nouvelle équipe sera de fédérer les différentes sensibilités du football national, de raccrocher les intérêts des clubs, des ligues ainsi que des acteurs du football amateur et professionnel et surtout de

0: construire un véritable esprit d'équipe au sein du comité exécutif. Alors, qui est Marcelin Bokové, nouveau président de la Fédération Béninoise de Football, ingénieur en génie civil et titulaire d'un DSS en gestion de transport? Marcelin Bokové dispose d'une solide expérience dans la gestion de projets et la conduite d'équipe. Il est actuellement directeur général adjoint de l'Agence de gestion des infrastructures touristiques, AGITUR, où il participe depuis plus d'une dizaine d'années au pilotage de projets complexes financés par de grandes institutions internationales. Son parcours professionnel lui a permis de développer des compétences en planification, en gestion des projets, en négociation et en résolution des conflits. Des aptitudes qui pourraient constituer des atouts dans la conduite d'une fédération appelée à concilier des intérêts parfois divergents. Le nouveau président n'est pas un nouveau venu dans les instances du football béninois. Membre du comité exécutif de la FBF depuis 2018, il a présidé plusieurs commissions stratégiques, notamment dans les domaines des infrastructures, du marketing et de la télévision. À travers ses responsabilités, il a participé aux grandes orientations prises par la Fédération ces dernières années et a ainsi acquis une connaissance du fonctionnement et des réalités du football béninois. Son expérience s'étend également aux instances internationales. Au niveau de la Confédération africaine de football, CAF, il a contribué au développement des compétitions, tandis que la FIFA, il a siégé au sein de la commission chargée de la responsabilité sociale du football. Avec son élection à la tête de la FBF, Marcelin Bokové devra désormais transformer son expérience professionnelle et institutionnelle en une véritable vision pour le football béninois. Au-delà de la gestion administrative, son principal chantier sera de parvenir à faire travailler ensemble des acteurs aux sensibilités et aux ambitions parfois différentes. L'enjeu sera donc de transformer le consensus ayant conduit à son élection en une gouvernance fondée sur le dialogue, la complémentarité et la recherche de résultats. L'homme des infrastructures devra désormais bâtir une autre œuvre, une vision et une dynamique capable d'accompagner le développement du football béninois sur et en dehors des terrains. La mandature 2026-2030 s'annonce comme une période décisive pour le nouveau président et son équipe. David Siro, vous avez suivi ce parcours de l'actuel président de la Fédération Béninoise de Football, Marcelin Bokové, qui a été élu samedi dernier à Miss Elité.
1: Oui, je pense que félicitations d'abord à lui. Et la maison ne lui est pas étrangère. Et donc, je pense qu'il va continuer dans cette dynamique-là parce que depuis quelques années déjà, je pense que l'État central fait des efforts en ce qui concerne le football. Et à lui de se mettre résolument au travail avec toute son équipe pour qu'il puisse amener très haut le niveau du football béninois. Et donc, je pense qu'il n'a pas de raison à ne pas faire mieux aussi à la tête de cette institution. Donc, nous attendons de lui des résultats parce que je sais qu'il y a des moyens disponibles à son niveau. Et donc, qu'il fasse le nécessaire pour que d'ici là, au moins, même si au moins on a été pour la première fois en cas de finale de la CAN, je pense que arriver en finale ou en demi-finale ou en finale, c'est bien possible avec tous les moyens que l'État met à disposition des différentes disciplines au Bénin, en parlant du sport.
0: D'accord. Souraj Diarra, un petit commentaire sur le nouveau président de la Fédération Béninoise.
2: En voyant son parcours, je crois qu'il a toutes les qualités requises pour ce poste-là. Il connaît mieux et le football africain et aussi le football béninois. Donc, étant donné qu'il a siégé au sein de plusieurs postes, donc je crois bien qu'il a les qualités requises et félicitations à lui.
0: D'accord. Rafine?
3: Bon, et je pense que Marcelin Bokové est un homme qui a beaucoup de qualités et je souhaite qu'il travaille beaucoup et avec les moyens de l'État, surtout chez les garçons, surtout sur les footballeurs masculins, pour que d'ici quelques années nous arriverons en finale et pour la CAN.
0: D'accord.
4: Nous allons parler cette fois-ci des préparatifs de la Coupe du Monde féminine U20 Pologne 2026. Il faut dire que à une semaine du début de cette compétition, les 14 Amazones présélectionnées mais non retenues dans la liste finale ont rejoint leurs coéquipiers en France. Cette initiative du gouvernement vise à préserver la cohésion du groupe, permettre à ces joueuses de vivre la compétition de l'intérieur et surtout préparer la relève du football féminin béninois. Elles vont donc participer aux entraînements, à la vie du groupe et aux matchs de préparation aux côtés des 21 joueuses retenues pour le compte de cette Coupe du Monde féminine U20 Pologne 2026, David.
1: Oui, c'est une très belle idée parce que bon, ne pas être sélectionné, c'est pas aussi la fin du monde, ça veut dire qu'on a du travail à faire. Donc à chacun de se mettre résolument au travail pour améliorer son niveau de jeu. Parce que c'est de ça il s'agit. C'est du football où on est en compétition, c'est pas du bon une question de famille. Donc c'est l'image du pays qu'on va défendre. Et donc, je pense que en leur permettant au moins d'assister à ces séances, je pense que ça leur permettra aussi de rêver grand et de mieux faire la prochaine fois pour qu'elle soit dans l'équipe retenue. Et bonne chance à nos Amazones.
4: Parlant toujours de ces matchs de préparation, il faut retenir que les Amazones U20 du Bénin se sont inclinées 3-2 face à la France U20 à Clairefontaine. Et lors de cette rencontre, il faut retenir que les deux buts du Bénin ont été marqués par l'Amazone Romaine Gandonou qui a inscrit un doublé malgré cette défaite des Amazones.
1: Ah oui, Gandonou, on ne fera que toujours parler d'elle. C'est du travail et nous l'exhortons à continuer dans ce sens. Et comme je l'ai dit la dernière fois qu'elles ont battu Sarcelles, une équipe de 3e division à 5 buts, je me souviens plus. J'ai dit que bon, on va attendre les équipes qui viennent parce que une équipe de 3e division, vous leur marquez 5-0. Bon. Avec les équipes qui sont de la même taille que vous, on verra leur vrai niveau. Bon, on a vu, mais ce n'est pas encore trop grave parce que 3-2, et puis le troisième but, je crois, elles l'ont encaissé dans les dernières minutes. Et je pense que le coach Ozero, c'est bien lui, hein,
4: oui.
1: Et il aura les arguments pour pouvoir corriger et ces ratés-là. Donc, ça promet déjà avec France 3-2 dans les toutes dernières minutes. Je pense qu'on a la chance d'y aller loin.
4: Alors, toujours en amical de préparation de cette Coupe du Monde féminine U20 pour l'année 2026, dans le cadre de leur dernière rencontre en amical, il faut retenir que hier dimanche, les Amazones du Bénin ont battu Paris FC sur un score de 2-0. Alors, Romaine Gandonou a une nouvelle fois inscrit un doublé lors de cette rencontre, c'était hier.
1: Apparemment, Romaine Gandonou, c'est le Zidane Oromonsi
4: du Bénin.
1: Du Bénin, parce qu'elle ne fait qu'inscrire des buts. Et bon, c'est à saluer. Je ne sais pas dans quel club elle évolue. Je pense que si elle continue dans cette lancée, elle pourra aller loin.
4: Rafid Abiyakouri, 4 buts en 2 matchs après un quintuplé. Nous avons donc cette Amazone Romaine Gandonou qui a inscrit 4 buts samedi et dimanche.
3: Bon, et je pense que Romaine Gandonou a un talent exceptionnel et qu'elle continue dans cette lancée. Ce qui est sûr, ça finira par payer un jour et je souhaite la voir jouer au Real Madrid ou au Barcelone un jour.
4: D'accord. Et vous, Souraj Diarra, un petit commentaire?
2: Bon, Romaine Gandonou, vu déjà ses prouesses, je pense que c'est une joueuse qui ira bien loin. Et je pense, bon, pour moi, de ma part, je crois bien qu'il faut qu'on l'encourage sur cette lancée-là.
4: D'accord.
2: Lui donner les qualités requises pour qu'elle puisse aller loin.
4: D'accord, vous voulez ajouter quelque chose?
1: Oui, tout à l'heure, Rafid et prévoyait déjà qu'elle joue un jour au Real Madrid. Je pense que elle est déjà dans cette lancée-là parce que Alassane Moraj Limisesi vient de me souffler qu'elle joue au Paris Saint-Germain. Donc je pense que
4: si elle n'a pas encore débuté du côté du Paris Saint-Germain, on note quand même qu'elle a fait un test quand même satisfaisant. Donc nous allons espérer dès qu'elle aura les 16 ans, histoire de quand même commencer à signer son premier contrat professionnel. Nous allons donc espérer qu'elle atteigne ses 16 ans pour qu'elle puisse commencer du côté de la France.
1: Oui, parce que ça va motiver beaucoup de jeunes béninois et béninoises, parce que quand quelqu'un avec vous, avec qui vous avez mangé dans le même plat, aujourd'hui se retrouve quelque part là-bas, ça fait rêver. Et même si vous dormez, ça va vous réveiller, vous allez vous mettre résolument au travail.
4: Ah oui.
1: Et nous ne pourrons que lui souhaiter bonne chance pour sa carrière et qu'elle aille le plus loin possible.
4: Il faut retenir que les Amazones vont rallier pour la Pologne le 1er septembre 2026. Donc demain, ils vont prendre la direction pour la Pologne. Et le premier match, c'est bien sûr le samedi 5 septembre à 17h face au Mexique. Et le 8 septembre, les Amazones du Bénin seront face à l'Argentine. Et le 11 septembre 2026 à 17h, le Bénin va jouer contre la Pologne dans le cadre de cette Coupe du Monde féminine U20. 2026. L'autre bonne nouvelle, c'est la béninoise, l'internationale béninoise Yolande Yami, qui a signé un contrat professionnel avec un club de la première division turque. Donc, juste après l'internationale Oda Gbadjissi, une béninoise a signé une nouvelle fois en première division turque. David.
1: Oui, permettez-moi d'abord de revenir sur les confrontations des Amazones.
4: UV.
1: Oui. Parce que d'abord, on voit Mexique. C'est vrai que je n'ai jamais suivi les rencontres féminines côté l'Amérique latine. Mais quand on voit le système de jeu des équipes latino-américaines, le Mexique, l'Argentine, la Chili et autres, bon, ils jouent un peu comme en Afrique parce qu'il y a de la physique.
4: Oui.
1: Ils mettent de la physique dans leur jeu. Un peu de, bon, je ne veux pas appeler ça brutalité, mais je pense que les Amazones auront affaire. Parce que ce ne serait pas facile pour eux. Maintenant, à eux de trouver les arguments nécessaires pour contrer ces équipes-là. Je pense qu'on peut déjà même battre la Mexique.
4: Oui.
1: On peut, c'est bien possible. Pourquoi pas l'Argentine?
4: Pourquoi pas la Pologne?
1: On peut, c'est bien possible avec tout ce qu'ils nous livrent ces derniers temps. Je pense qu'on a la possibilité de passer dans ce groupe.
4: D'accord.
1: Concernant sa signature en championnat turc, c'est déjà un grand pas parce que le championnat turc aussi aujourd'hui a connu d'évolution. C'est pas le championnat qu'on a connu avant Eto. C'est vrai que c'est avec Eto moi j'ai connu ce championnat avec Antalyaspor ou avec Galatasaray ou autre. C'est la même chose qui se passe de l'autre côté de Arabie Saoudite aujourd'hui où les grandes stars du football rejoignent ces championnats et puis ça donne aussi de la valeur à ces championnats-là. Je pense que oui, ça donne de la visibilité. Et le championnat turc, c'est pas aussi mauvais que ça. Je pense que s'il s'impose un jour, il peut revenir en Europe, pourquoi pas.
4: Elle a signé mardi dernier et déjà samedi, elle a délivré deux passes décisives pour son premier match dans le cadre de la première division de la Turquie.
1: Ça veut dire que le boulevard est ouvert pour elle. Donc, rien que déjà, si elle fait bonne impression déjà dès le tout début, je pense qu'elle aura le soutien du public. Donc, tout le monde sera avec elle. Et donc, pour la suite, je pense qu'elle doit continuer dans cette lancée, maintenir cette même dynamique. Aller défendre le Bénin, faire rêver le Bénin. Donc c'est ce que je disais tout à l'heure avec Romain Gandounou. Donc quand vous imaginez avec Rafid, ici on est toujours, tout le temps. Un jour je le revois, il a fait une avancée peut-être dans un domaine. Ça va m'inciter à faire mieux.
4: Tout à fait.
1: Voilà. Et aussi, bien, on est en Afrique. Et puis qui dit Afrique, on dit esprit de solidarité. C'est vrai qu'aujourd'hui l'individualisme prend de l'avant et la manière de se comporter de nos amis européens, ça commence par gagner du terrain. Et au Bénin, je ne dis pas au Bénin, en Afrique.
4: En Afrique.
1: Mais bon, on peut toujours se souvenir d'où on a quitté, parce que après tout, on est une famille. Quand quelqu'un avance, il faut tenir l'autre par la main et puis avancer ensemble.
4: Autre information pour nos auditeurs au Nigeria, le président de la Fédération Nigériane de Football, Ibrahim Moussa, et son comité exécutif ont démissionné jeudi dernier sur fond de corruption.
1: Bon, je ne sais pas si c'est eux qui se rapprochent, si se reprochent d'avoir démissionné, d'avoir fait des détournements, bon, ou si peut-être il a remarqué une malversation financière au sein de son institution, c'est tout à fait normal qu'il démissionne. Et puis il sera aussi appelé devant la juridiction pour qu'il s'explique, parce que c'est l'argent du contribuable, il ne faut pas le gaspiller comme on l'entend. Parce que c'est tout le monde qui a contribué, tout le monde a souffert pour en arriver, pour mettre la main à la pâte, pour que eux ils puissent gouverner ces institutions-là. Que chacun, à son niveau, même c'est pas seulement du football, parce que le bien public, c'est tout le monde qui contribue, que chacun se contente de ce qu'on lui donne. Mais aller jusqu'à détourner ou bien prendre ce qui n'est pas, ce qui ne te revient pas. Donc les juridictions sont là, c'est pourquoi elles sont là. Donc je pense que chacun va répondre de ses actes devant ces juridictions.
4: Alors pour finir, retenir que l'international sénégalais Nicolas Jackson a quitté Chelsea pour Aston Villa pour coût global de 65 millions de livres sterling. Il faut retenir que avant Chelsea, il avait joué avec le Bayern de Munich où il a marqué 30 buts en 81 matchs. Nous souhaitons donc une bonne chance à l'international sénégalais. Magazine des sports sur FM Ossina, c'est la fin de ce numéro. Merci à David Siro Tamou. Merci également à vous, Rafida Biokouré. Merci à vous, et Souradjou Diara. Merci aussi à Inoussa Boko Moumouni qui a sur la mise en onde. À la présentation, c'était Emmanuel Kapouchichi. On se dit à lundi prochain.

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0: À 4 jours de la Gagne de bois 2026, le compte à rebours est lancé. La grande célébration culturelle de Mbereke se tiendra du 4 au 6 septembre avec un accès libre et gratuit pour tous. Bonsoir à toutes et à tous, il est 18h sur FM Nocina, c'est la 3e édition du journal Parler. Voici le sommaire. À INA, le conseil d'arrondissement a tenu sa 8e session de l'année. Les élus ont examiné la relocalisation de l'autogare de Guessou Sud et retenu 5 projets prioritaires pour le budget 2027. Les détails à suivre dans ce journal. Patrice Talon annonce une réforme pour encadrer les associations religieuses. Le projet de loi devrait préciser l'intervention de l'État en cas d'atteinte à l'ordre public. Et puis en Algérie, Abdelmadjid Tebboune veut rétablir la peine de mort pour les auteurs d'incendies volontaires. Cette annonce intervient après des feux de forêt ayant fait au moins 12 morts. Ainsi va l'actualité de cette soirée sur FM Nocina, mise en onde par Inoussa Bouko et Nico Dambiowani. Pour la présentation, je suis Basile Waroutiron. C'est la 8e fois que le conseil d'arrondissement d'INA s'est réuni depuis le début de cette année 2026. Au menu des échanges, la relocalisation de l'autogare de Guessou Sud et l'identification de 5 projets prioritaires de l'arrondissement d'INA pour le budget 2027. Plus de détails avec Djobo Bio.
1: 11 chefs de village et de quartier de ville de l'arrondissement d'INA ont pris part à cette session ordinaire sur invitation de Mohamed Biopira, chef d'arrondissement de INA. Le conseil a reçu 2 délégations, les responsables de l'autogare de Guessou Sud.
2: Depuis longtemps qu'ils ont érigé un bâtiment sur la voie de Konou, où normalement ce autogare devrait s'installer. Mais c'est fait qu'eux aussi ont souhaité rester au bord de la voie, ce qui n'est pas bien. Parce que avec le dégagissement de l'espace public des gens, donc nous on a pensé à ce qu'ils rejoignent l'autogare qui est sur la voie de Konou. Mais malheureusement, les autres, ils ont souhaité qu'on les laisse d'abord quelques mois pour pouvoir quand même prendre des dispositions.
1: Mais aussi les relais communautaires. Mohamed Biopira, chef d'arrondissement d'INA.
2: Le résultat n'est pas satisfaisant. Donc, raison pour laquelle on a voulu que le responsable, c'est-à-dire la SQ, vienne nous faire le point des activités qu'ils devaient mener et qui n'ont pas pu tenir à bonne date. Mais à les entendre, c'est comme s'ils ont un problème de tablettes et d'autres ont des problèmes de santé, d'après les explications qu'ils nous ont données. Mais des dispositions sont en train d'être prises pour que, pour la prochaine fois, qu'on ne nous donne plus ces mauvais résultats, ce qui ne n'aura pas notre arrondissement. Parce que si nous prenons le niveau communal, il y a comme l'impression que c'est notre arrondissement qui est en arrière, qui prend la queue, et ce n'est pas bien.
1: Au cours de la session, les élus de l'arrondissement d'INA ont identifié 5 projets prioritaires à prendre en compte dans le budget 2027 de la commune de Bembereke.
2: Nous souhaitons que à Guessou, Sud B, qu'on ait un module de classe, à INA, Sobrousson, INA Ouest, un module de classe également. Deuxièmement, il y a l'ouverture des voies à INA Centre comme à Guessou, curage des barrages de INA et Guessou Sud, le hangar des aimants de INA et un hangar à Goua. Nous avons également souhaité qu'on nous fasse la clôture de EPP Soarlou et un dalo sur la voie de Gandoubaka de Guessou Sud.
1: Dans les divers, plusieurs sujets ont été évoqués dans les préparatifs de la Gagne de bois.
2: En ce qui concerne mon arrondissement, je demande aux uns et aux autres de pouvoir quand même donner leur modeste contribution pour que la fête soit belle. Et comme on le dit, il n'y a aucune petite bénédiction. Donc, et que quand on parle de gagner de bois, cela demande l'implication de tous. Donc, compte tenu de nos moyens, je demande aux uns et aux autres de pouvoir quand même apporter ou bien de mettre la main dans la porte pour que la pâte soit quand même mangeable. Puisque quand on parle de gagner, cela concerne tout le monde.
1: À cela s'ajoute la réhabilitation d'un ouvrage de franchissement entre Goua et INA.
0: Au cours de cette session ordinaire, les élus de l'arrondissement d'INA ont fait le point de la mobilisation de ressources dans le mois d'août 2026. Écoutons Meminatou Chabidiko, secrétaire administrative d'INA.
3: Dans le quartier Est, à INA Centre, donc, nous avons pu mobiliser 43 000 francs. À INA Ouest, 19 000 francs. À INA 1, 19 000 francs également. À Guessou Est, 26 000 francs. À Guessou Ouest, 30 000 francs. À Sikoro, 5 200. À Goua, 40 000. INA Peul, 2 000. Wankagourou, 4000. Konou, 7500. Odora, 5000. Inagando, 4000. Mobilisation auprès des conducteurs de taxi moto, 3600. Pour un total de 208 300 francs.
0: La quatrième édition de la rencontre intergénérationnelle des femmes leaders politiques du Bénin a démarré ce lundi à Niki. Initiée il y a 3 ans par la vice-présidente de la République, Mariam Thiaby-Talata, cette rencontre se tient en prélude à la Gani de la Yonkongi, prévue mercredi. Guerra Orougon-Ourgani y était. Voici son compte rendu.
4: Placée sous le thème « Femmes leaders politiques du Bénin », exercer le pouvoir, produire des résultats et renforcer durablement les communautés, cette quatrième édition a rassemblé plusieurs personnalités autour de la vice-présidente de la République. La cérémonie a démarré par les bénédictions du premier ministre du Sinaboko de Niki.
5: Au nom de l'empereur Sewoto Tukosari, nous bénissons l'assise de ce matin qui fait honneur à la femme. Nous souhaitons que l'assise de ce matin se passe dans de très bonnes conditions. Nous souhaitons que les résultats qui vont sortir de cette assise, que toutes les femmes du Bénin et tout fils du Bénin bénéficient de ces résultats.
4: Prenant la parole à son tour, le préfet du Borgo a situé l'importance de cette rencontre pour le développement de la région.
6: Loin d'être un simple creuset festif et d'échange, les présentes assises organisées en lien avec la Gani de la Yonkongi prouvent à suffisance que le leadership féminin n'est pas une invention des temps modernes. Il occupe une place capitale dans les sociétés traditionnelles africaines et surtout béninoises. En effet, comme vous le savez, les femmes jouent un rôle politique important dans nos traditions. En témoigne l'exemple des reines-mères qui ont eu une influence sur les décisions politiques et la gestion des affaires des royaumes. Gardiennes des traditions culturelles, cultuelles et spirituelles, elles étaient des conseillères politiques et des figures du pouvoir, responsables des affaires locales et des questions communautaires aussi. Les présentes rencontres trouvent donc toute leur raison d'être, surtout dans le contexte de l'empire du Barotim, où la reine-mère Yonkongi occupe une place prépondérante.
4: Le moment est venu pour les femmes de passer à l'action, a lancé la présidente de l'Institut national de la femme, Huguette Bopenyakadja, qui a insisté sur la nécessité pour les femmes leaders de se positionner en actrices de changement.
7: Maintenant est venu le temps pour les femmes leaders de passer de la présence à l'influence, de la représentation à l'action, du symbole au résultat. Le pouvoir politique n'a de véritable valeur que lorsqu'il est mis au service de l'intérêt général.
4: Plusieurs partenaires techniques et financiers étaient également présents à cette rencontre, dont la Fondation Friedrich Ebert. Sa directrice pays, Nouratou Zato, a salué la portée de l'initiative et a réaffirmé l'engagement de sa structure aux côtés des femmes leaders béninoises.
8: Un leadership politique féminin doit se traduire par des résultats palpables à la base et impacter durablement les communautés. C'est pour concrétiser cette ambition cumulativement avec le programme de formation des jeunes leaders du Bénin lancé en 2013. La Friedrich Ebert assume depuis quelques mois, avec le soutien de l'Union européenne, la mise en œuvre d'un nouveau programme entièrement dédié au renforcement du leadership et de la participation politique des femmes et des filles du Bénin. Ensemble, dans un esprit de solidarité, sans tambour ni trompette, mais avec audace, nous continuons de former, d'accompagner et de produire des résultats concrets, tangibles, qui résident à l'usure du temps. Nous avons la conviction d'être sur la bonne voie, mais avec toute la lucidité requise, nous savons que l'inversion de la courbe est encore loin d'être une réalité.
4: C'est finalement la vice-présidente de la République, Mariam Thiaby-Talata, qui a procédé à l'ouverture officielle de la rencontre en rappelant les ambitions portées par cette initiative depuis sa création il y a 3 ans.
9: Il convient que nous examinions ensemble les contributions des femmes élues à la promotion du leadership politique féminin, au progrès et au développement de notre que vous êtes élue, chère femme, par quelle stratégie, par quelles actions individuelles ou collectives contribuerez-vous à faire avancer la cause qui nous réunit ici en vue du bien-être de tous? Comment donner un contenu socialement impactant, inspirant et modelant à vos mandats de manière à faciliter l'accès futur aux instances décisionnelles à davantage de femmes? Ce sont là les questions qui nourriront nos réflexions au cours de cette 4e édition des rencontres intergénérationnelles des femmes leaders politiques du Bénin.
4: Au-delà des femmes leaders béninoises, l'événement a réuni les participantes venues de la sous-région avec la présence remarquée de délégations de la Côte d'Ivoire et du Togo.
0: Ces dernières années au Bénin, le gouvernement a entrepris diverses réformes visant à améliorer la qualité de son système éducatif. Parmi celles-ci figure l'introduction de numéro Éduc Master à chaque apprenant du primaire au secondaire. Qu'est-ce que le numéro Éduc Master? Quelles sont ses importances? Élément de réponse dans cette interview de Pera Sambi Ibrahim, directeur du collège d'enseignement général de Bembereke, au micro de Sero David Amouzime.
10: Le numéro Éduc Master, c'est un numéro d'abord propre aux élèves qui permet d'identifier dans tout le pays l'élève, qui permet de retracer son parcours scolaire. C'est très très utile le numéro parce que ça permet de mettre de l'ordre maintenant dans le parcours scolaire d'un apprenant. Hier, par exemple, c'est très aisé qu'un élève puisse venir donner de mauvaises informations ou pour se faire passer d'une classe à une autre alors qu'il reprend la classe. Le directeur qui le reçoit en tant que nouveau élève n'avait pas donc des documents fiables pour la vérification. Aujourd'hui, ce n'est plus possible parce que avec le numéro master, lorsque déjà le chef d'établissement tape le numéro donc sur la plateforme Éduc Master, il a toutes les informations du parcours scolaire de l'apprenant. L'autre chose, même grâce à ce numéro, même si le chef d'établissement voulait tenter de l'aider à pouvoir s'inscrire frauduleusement, il ne pourra pas. Conséquence, c'est qu'aujourd'hui, les données scolaires de tout un chacun est désormais fiable. Le numéro Éduc Master, pour le moment, que ça concerne le secondaire et puis le primaire, je ne pense pas que ça soit relatif aux étudiants.
0: À l'en croire, l'obtention du compte Éduc Master dépend de la catégorie d'agent que vous êtes et il est individuel aux établissements ainsi qu'aux enseignants. Pour lui, son importance est multiple.
10: Pour les enseignants, ça permet de pouvoir, à partir de son compte, renouveler donc son inscription, notamment si c'est un AME. Grâce à ça, les chefs d'établissement ont la possibilité d'informer les absences des enseignants, même des apprenants. On n'a plus besoin de faire un courrier pour un enseignant absentiste. Par exemple, il suffit à chaque bout de temps, chaque matin, par exemple, il y a un moment où le chef d'établissement a l'obligation d'informer sur la plateforme les présences. Même les demandes d'autorisation d'absence, autrement, ça permet d'avoir tous les renseignements avec détail donc d'un établissement.
0: C'était Pera Sambi Ibrahim, directeur général du collège d'enseignement général de Mbereke, au micro de Sero David Tamouzime. L'examen du DEAT, diplôme d'études agricoles tropicales, a débuté ce lundi au lycée technique agricole d'INA. Les candidats composent dans différentes matières liées à leur formation agricole. Pour en savoir davantage sur le déroulement des épreuves et l'ambiance sur place, retrouvons Abdou Kader Bankou, correspondant de FM Nocina à INA.
11: Tous les 39 candidats dont Wifi ont répondu présents ce lundi 31 août 2026 au lycée technique agricole d'INA pour la composition de leur premier diplôme du BEAT, brevet d'études agricoles tropicales. Répartis dans deux salles pour deux spécialités, la production animale et la production végétale, c'est à 7h30 qu'il y a lieu la vérification et l'ouverture de la première épreuve, l'épreuve technique commune, qui a démarré à 8 heures pour une durée de 2 heures. Ils termineront la journée par l'épreuve théorique optionnelle. Mardi, ils clôtureront par l'épreuve pratique. Se rapprochant du proviseur du dit lycée, chef au centre, nous avons pu recueillir.
12: Moi, je m'appelle Maurice Tala Odio, proviseur du lycée Tech Alcool Dina et chef centre de l'examen de BAT, session d'août 2006. Ce matin, nous avons ouvert l'examen du BAT, après celui du DAT, le 10 passé. Aujourd'hui, c'est le tour du BAT et qui s'ouvre aujourd'hui avec la phase écrite. L'examen est national Il y a 3 lycées au Bénin qui passent cet examen. Il y a le lycée Tech École de Natitingou, le lycée Tech École de Adiaouere et le lycée Tech École de Tina. Donc sur le plan national, nous avons 110 candidats au total sur le plan national qui passent ce matin cet examen, dont 39 pour le lycée agricole d'Ina dans 2 spécialités, à savoir la production animale et la production végétale. Donc, sous le regard des représentants de la DEC et du directeur départemental des enseignements secondaires techniques, des enseignements secondaires de Borgou, et les examens ont été lancés ce matin par les épreuves de techniques communes au niveau du lycée technique. Nous souhaitons une très bonne composition et très bonne chance à tous les candidats.
11: Étaient présents les représentants de la DEC, le major du centre de santé et la police républicaine. Souhaitons-leur bonne chance. Depuis INA, Bangou Swan Abdoul Kader ou FM Non Sina.
0: Place maintenant aux informations au plan national. L'ancien président et actuel président du Sénat, Patrice Talon, a annoncé ce samedi 29 août en France la préparation d'un projet de loi destiné à mieux encadrer les associations religieuses au Bénin. Le texte doit notamment préciser les conditions d'intervention de l'État lorsque le fonctionnement d'une association religieuse affecte l'ordre public. Selon Patrice Talon, le projet pourrait être soumis au vote au plus tard au milieu de l'année 2027. Cette réforme intervient alors qu'il est facilitateur du processus de réunification de l'Église du Christ

L'état de santé des deux victimes n'a pas été précisé. Les informations internationales à présent. Le président algérien Abdelmadjid Tebboune a annoncé hier vouloir rétablir l'application de la peine de mort contre les personnes reconnues coupables d'avoir provoqué des incendies volontaires. Il a ordonné une modification du code pénal avant le 15 septembre alors que de violents feux de forêt ont fait au moins 12 morts dans plusieurs régions du nord-est du pays. Selon RFI, les autorités ont également annoncé l'arrestation de plusieurs suspects et décrété 3 jours de deuil national. Restons en Afrique de l'Ouest, en Guinée-Bissau, où les électeurs ont voté hier lors d'un référendum sur une réforme de la constitution proposée par la junte au pouvoir. À la mi-journée, la participation était jugée raisonnable par la commission électorale, mais

au haut niveau, notamment à travers des championnats par catégorie d'âge. L'information a été publiée sur le site internet du gouvernement. Et pour clore cette page sportive, capsule Argentine. Après 20 années sous le maillot de l'Argentine, Lionel Messi a annoncé ce lundi sa décision de prendre sa retraite internationale. Le capitaine de l'Albi Céleste explique avoir mûrement réfléchi à cette décision et estime avoir tout donné pour la sélection avec laquelle il a remporté plusieurs titres majeurs. Selon le quotidien Benin News, Messi dit quitter l'équipe nationale avec sérénité et fierté, tout en remerciant sa famille, ses coéquipiers, ses entraîneurs et le peuple argentin pour leur soutien durant son parcours. Voilà qui met un terme à cette troisième édition d'information. Dans un instant, le rappel des titres. À Ina, le conseil d'arrondissement a tenu sa 8e session de l'année. Les élus ont examiné la relocalisation de l'autogare de Guessou Sud et retenu 5 projets prioritaires pour le budget 2027. Patrice Talon annonce une réforme pour encadrer les associations religieuses. Le projet de loi devrait préciser l'intervention de l'État en cas d'atteinte à l'ordre public. En Algérie, Abdelmadjid Tebboune veut rétablir la peine de mort pour les auteurs d'incendies volontaires. Cette annonce intervient après des feux de forêt ayant fait au moins 12 morts. Ainsi prend fin l'actualité de cette troisième édition d'information sur FM Nocina, mise en onde par Inou Saboukor et Nico Dembiowani. Pour la présentation, c'était moi, Basile Waroutilom.

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2: Le maire de la commune de Bembereke, président du comité d'organisation de la Gani de Boué, communique. Dans le cadre des manifestations officielles de l'édition 2026 de la Gani de Boué, qui se déroulera du 4 au 6 septembre, avec le grand jour festif fixé au samedi 5 septembre, il est porté à la connaissance du public ce qui suit. Tous les commerçants, exposants, prestataires de services et personnes désireuses de vendre des articles ou de mener des activités commerciales sur le site de la manifestation et à ses environs sont invités à se faire enregistrer à compter du lundi 17 août 2026. Les inscriptions et la réservation d'espaces dédiés se feront directement auprès du chef d'arrondissement de Gamia, président de la commission spécialisée manifestation, jeux et visibilité. L'occupation de tout espace commercial sur le site ou dans ses périmètres immédiats est subordonnée au paiement préalable des droits d'occupation contre la délivrance d'une quittance officielle. Le maire invite l'ensemble des acteurs économiques au strict respect de ses dispositions afin d'assurer une organisation fluide, sécurisée et attrayante au profit de tous les visiteurs et participants. A signé ce communiqué, Moussa Lafia, président du comité communal d'organisation et maire de Bembereke. Le maire de la commune de Bembereke, président du comité d'organisation de la Gani de Boué, communique. Du 3 au 6 septembre 2026, le royaume de Boué vibrera au rythme de sa prestigieuse fête annuelle, la Gani de Boué. Pour accompagner la dynamique du gouvernement dans ses réformes de valorisation de la chefferie traditionnelle et du patrimoine touristique au Bénin, il a mis en place un comité communal multi-acteurs chargé de l'organisation et de la coordination de cet événement majeur. Par cette démarche, le comité communal envisage de conforter, après l'empire de Niki, la deuxième place dévolue au royaume de Boué dans le Conseil des royaumes du Baroutem à travers le relèvement des standards et des niveaux d'organisation de Sagani afin de hisser plus haut l'étendard de la commune de Mbereke sur le plan culturel et touristique. Pour atteindre ces objectifs et tenant compte de l'impact économique de cet événement annuel sur nos populations et les petites entreprises, l'implication de tous les fils, filles, agents économiques et bonne volonté de la commune s'avère nécessaire. Pour le compte de l'édition 2026, le comité sollicite votre contribution financière, matérielle,

et logistique pour la réussite de la célébration. Vos contributions financières peuvent être envoyées directement par Mobile Money au nom de Adamou Nabirou au numéro suivant 01 94 41 96 79 ou 01 69 66 75 20 ou 01 49 25 05 77 ou remise directement contre reçu point sonné avec un logo de la Gagne de Bouet à des équipes qui seront déployées dans les villages et quartiers de ville des 5 arrondissements de Bembereke. Des comptes rendus périodiques seront faits à la radio Nocina des contributions reçues. Comptant sur votre attachement au développement et au rayonnement culturel de la commune de Bembereke, le comité vous remercie par avance et vous souhaite plein succès dans vos différentes activités. A signé ce communiqué Moussa Lafia, président du comité communal d'organisation et maire de Bembereke. Du 3 au 6 septembre 2026, la commune de Mbereke célèbre la Gagne de Bouet. Pour hisser plus haut l'étendard de notre commune, valoriser notre royaume et stimuler nos commerces et petites entreprises, le maire et le comité communal d'organisation font appel à la générosité de tous. Commerçants, entrepreneurs, fils et filles de Mbereke d'ici et de la diaspora, soutenez l'organisation de la Gagne. Faites vos dons en toute sécurité via Mobile Money au nom de Adamou Nabirou sur le numéro suivant 01 94 41 96 79 ou 01 69 66 75 20 ou 01 49 25 05 77. Chaque geste compte pour la réussite de notre fête patrimoniale. Gagne de Bouet 2026, une célébration, une identité, un développement partagé. A signé ce communiqué Moussa Lafia, président du comité communal d'organisation et maire de Mbereke. Ce sera tout pour les avis communiqués de cette soirée. 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

0: Bonsoir maman.
1: Ça va? Alors, raconte-nous l'histoire de cette chanson, parce qu'on nous dit que tu es rentré en studio de façon très urgente pour ce titre.
0: Bon, lorsque l'obscurité prime sur la Côte d'Ivoire, on appelle toujours la lumière. Mmh. Donc, en ma qualité d'ambassadeur de la Cocane qui était appelé en urgence, pour dire à Poutou, on a besoin de toi. Voilà. Donc, après avoir reçu mon badge et tout les... tous les éloges qu'ils vont avec. Hier, j'étais assis dans mon salon, j'ai dit, mais attends, la Côte d'Ivoire joue contre le Maroc. Forcé, j'ai la foi.
2: I am Didier Drogba. Je vous dis, Ayoka Africa. Ayoka!

0: La CAN, c'est pas la meilleure équipe qui gagne la CAN.
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